te bénir pour ton fils Jésus. Tu nous l'as donné et il est venu nous chercher, nous sauver. Tu nous as donné à travers lui ta paix, ta vie. Nous voulons le chanter.

Je prierai le Père, et il vous donnera un autre consolateur, afin qu'il demeure éternellement avec vous.

0: Bonjour, aujourd'hui nous allons parler des cabines UV et du mélanome. Dès 2003, puis en 2009 et 2010, enfin en 2015, dans un communiqué intitulé « Cabines de bronzage, il est urgent de les interdire », l'Académie nationale de médecine avait alerté les pouvoirs publics sur les dangers liés à l'utilisation des cabines de bronzage émettant des rayonnements ultraviolets artificiels. Le mélanome n'est pas un cancer rare. 17 922 nouveaux cas en 2023 en France ont été recensés. Il s'agit du cancer cutané le plus grave en raison de son potentiel métastatique lorsqu'il n'est pas diagnostiqué précocement. Il a été responsable de 1922 décès en 2022. Les cabines de bronzage artificiel émettent principalement des rayonnements ultraviolets qui altère l'ADN des cellules cutanées, favorisant l'apparition de mutations. Pour cette raison, les ultraviolets artificiels sont classés cancérogènes certains pour l'homme par le Centre international de recherche sur le cancer. En France, une étude a montré que un peu plus de 13% des personnes âgées de 15 à 75 ans avaient utilisé une cabine de bronzage au moins une fois et que un peu plus de 3,5% y avait eu recours dans l'année, dont plus d'un tiers pour plus de 10 séances. Une étude récente apporte désormais confirmation du lien entre le bronzage artificiel et la survenue de mélanome. Les chercheurs ont identifié dans certaines tumeurs cutanées une signature particulière de mutation de l'ADN caractéristique de l'exposition aux UV artificiels. Ils observent également que ces altérations peuvent apparaître dans des zones du corps habituellement peu exposées au soleil, suggérant la constitution d'un réservoir de cellules précancéreuses liées à l'exposition en cabine. Ces résultats renforcent les données épidémiologiques déjà disponibles, confirmant le risque de mélanome chez les utilisateurs d'appareils de bronzage artificiel. Au vu de ces données biologiques récentes, l'Académie nationale de médecine, premièrement, invite à nouveau les autorités sanitaires à réexaminer l'encadrement de l'usage des appareils de bronzage fixé par la loi numéro 2016-41 du 26 janvier 2016 et à viser une interdiction de l'usage des appareils de bronzage à rayonnement UVA. Deuxièmement, elle déconseille formellement, dans l'attente de cette mesure, l'utilisation des cabines de bronzage à rayonnement UVA par les personnes ayant un antécédent personnel ou familial de mélanome ou présentant de nombreux névus, ou grains de beauté, ou un syndrome du névus atypique. Troisièmement, elle recommande de renforcer l'information du public, en particulier des jeunes adultes, sur le risque de mélanome lié à l'usage des cabines de bronzage artificielles, notamment lors des campagnes de dépistage des cancers cutanés. Quatrièmement, l'Académie recommande la mise en place d'un suivi épidémiologique actualisé des utilisateurs de cabines de bronzage, les dernières données nationales disponibles remontant à 2010.
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4: Chaque année, elle passe presque inaperçue. Et pourtant, elle concerne directement notre manière de voir le monde. La semaine de la presse et des médias dans l'école revient pour sa 37e édition. Son objectif est simple, apprendre aux jeunes à décrypter l'information, à comprendre les médias, à faire la différence entre un fait, une opinion, une rumeur. Autrement dit, apprendre à s'informer. Et c'est sans doute plus crucial aujourd'hui que jamais. Parce que nous vivons dans un monde où l'information est partout, en continu.

0: instantanée, brute. Mais une information abondante n'est pas forcément une information fiable. Aujourd'hui, chacun peut produire du contenu, commenter, partager, influencer. Et très souvent, sans filtre, sans recul et même sans vérification. Le résultat ? Des fake news circulent plus vite que les faits, les opinions prennent la place de la vérité et l'émotion remplace parfois la réflexion. Alors on apprend aux jeunes à vérifier leurs sources, à croiser les informations, à développer leur esprit critique. Et c'est une excellente chose. Mais au fond, une question demeure. Savoir s'informer, est-ce suffisant pour bien comprendre le monde ? Parce que derrière l'information, il y a toujours une interprétation, un angle ou même une vision. Deux personnes peuvent recevoir la même information et en tirer des conclusions totalement opposées. Pourquoi ? Parce que nous ne regardons jamais le monde de manière neutre. Nous regardons le monde à travers ce que nous croyons déjà. Alors la vraie question n'est peut-être pas seulement « est-ce que cette information est vraie ?» mais aussi « à partir de quoi je la comprends ?» Dans la Bible, il est écrit « Vous connaîtrez la vérité et la vérité vous rendra libre ». Une parole forte et intéressante, parce qu'elle ne parle pas simplement d'information, mais de vérité. Et la différence est essentielle. L'information éclaire un fait, la vérité éclaire le sens. L'information nous dit ce qui se passe. La vérité nous aide à comprendre pourquoi, et surtout comment nous positionner. Alors oui, il est indispensable d'apprendre à s'informer, mais peut-être est-il encore plus essentiel d'apprendre à se former intérieurement, former son discernement, son regard et même sa conscience. Parce que dans un monde saturé d'informations, le vrai enjeu n'est plus seulement d'avoir accès à la vérité, mais de savoir la reconnaître et peut-être aussi d'avoir le courage de s'y attacher.
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entrer dans la restauration. C'est lors de mon premier stage qu'un drame bouleversa ma vie. Lors d'une sortie avec un collègue de travail, nous avons été tous les deux sur sa petite moto. Nous avons été renversés par une voiture qui s'est déportée sur notre voie et qui nous a renversés. À ce moment-là, Alain, mon collègue de travail, est décédé suite à ce choc. Pour moi-même, je passais plusieurs jours dans le coma. Après être sorti du coma, les médecins m'annoncèrent que j'étais paraplégique, c'est-à-dire paralysé des membres inférieurs, sans espoir d'amélioration. Après cette période qui a duré environ un mois, je fus transféré dans un centre de rééducation. Et pendant cette période, je fis la connaissance d'un kiné chrétien avec qui je commençais à parler, à sympathiser. Il a commencé à me parler de sa foi en Jésus-Christ et il m'a également parlé de l'amour de Jésus pour moi. Je n'ai pas su voir à ce moment-là que le bras de Dieu se tendait vers moi. Et j'ai eu une réaction très dure. Je ne voulais pas que l'on me dicte et que l'on me dise ce que je devais faire. J'ai commencé à avoir d'autres problèmes, entre autres un problème à la colonne vertébrale. Je devais aller me faire opérer à Paris pour que je puisse m'asseoir sur mon fauteuil roulant. Il fallait que, suite à cette opération, eh bien, je passe pas mal de temps sur un chariot plat et je devais également porter un corset plâtré. Et pendant ce séjour, dans un autre centre, près de Paris, je fis la connaissance de personnes qui fumaient de la drogue. Je commençais à fumer et à les fréquenter. Et j'ai vu à ce moment-là aussi que ma vie allait vraiment de moins en moins bien. Après cette période qui a donc duré 2 ans, je suis retourné chez moi. Pendant environ 4 ans encore, je continuais à fumer. Et c'est vrai qu'à ce moment-là, je pris conscience vraiment du non-sens de la vie que je menais. Petit à petit, vraiment, je voyais que ma vie ne menait à rien et j'étais de plus en plus dans le désarroi. Quand je suis retourné donc chez moi, j'ai repris contact avec ce kiné chrétien et j'entrepris également de suivre des études bibliques. Mais parallèlement donc à cette démarche que j'avais commencé à faire, j'ai poursuivi ma route sur le chemin de la drogue, des discothèques, des bars. Donc je me rendais bien compte que je n'arrivais pas à abandonner ces penchants. Et une nuit d'avril, en rentrant de l'une de ces soirées où je suis resté un moment devant la porte d'entrée, j'ai fixé le ciel. Pour moi, c'était une démarche très importante car à ce moment-là, j'ai parlé à Dieu. J'ai crié à Dieu dans mon cœur, le suppliant de me donner le dégoût de la vie que je menais. Dans mon cœur, je sus que quelque chose s'était passé, que ma prière avait été entendue. Et à ce moment-là, je décidai qu'avec l'aide de Dieu, je ne fumerai plus. Et c'est seulement dans les jours qui ont suivi que je me suis rendu compte que Dieu était vraiment intervenu dans ma vie. C'est comme s'il avait pris une paire de ciseaux et qu'il avait coupé le lien qui me tenait attaché à la drogue. La drogue, qu'elle soit douce ou dure, eh bien, c'est comme une boîte dans laquelle vous êtes enfermé. Cette boîte se rétrécit de plus en plus, et vous n'avez plus d'air, vous n'arrivez plus à respirer. Et à la fin, vous finissez par mourir. Le cri que j'avais poussé vers Dieu, le Seigneur était intervenu, et il avait commencé à donner un autre sens à ma vie. Il avait commencé à me délivrer. Il m'a donné sa force. Il a renouvelé ma volonté. Il l'a fait pour que je puisse choisir vraiment d'abandonner ma vieille vie et entrer pleinement dans une nouvelle vie avec Jésus-Christ. C'est vrai que je suis toujours sur un fauteuil roulant. Je suis parfois dans des difficultés. Mais je sais aussi que j'ai vraiment ce recours que je peux avoir à tout instant de faire appel à Dieu. Et ici, je veux vraiment remercier Dieu de tout mon cœur, parce que je sais qu'un jour, tout sera différent. Et je veux lui faire confiance.
j'ai vraiment réalisé que l'amour de Dieu

ne vient pas pour nous enfermer, mais pour nous libérer d'une vie où Dieu n'a pas de place. Et j'ai commencé à goûter à cette liberté. Dieu a donné un sens à ma vie. Dieu m'a également fait le privilège et le cadeau de m'accorder une épouse avec laquelle je suis marié depuis 22 ans. Que Dieu vous aide à vous tourner vers lui. Je vous encourage à mettre votre confiance en Jésus et à l'accepter comme votre sauveur. Que Dieu vous aide à venir à lui.

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Il y avait un trône dans le ciel. Et sur ce trône, quelqu'un était assis. Celui qui était assis avait l'aspect d'une pierre de jaspe et de sardoine. Et le trône était environné d'un arc-en-ciel semblable à de l'émeraude.

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Eh bien, bienvenue sur Vivre pleinement votre vie de tous les jours. Je prie que vous appréciez vraiment l'enseignement aujourd'hui. Vous savez, l'attitude est un sujet très important et vous pouvez changer votre attitude du mal au bien et littéralement changer toute votre vie avec cela. Et donc, je vais parler aujourd'hui d'avoir une attitude reconnaissante. Et peu importe combien de fois nous entendons parler de l'attitude reconnaissante, nous avons besoin de l'entendre encore et encore parce que c'est si facile de tomber dans la plainte et le mécontentement à cause des choses que nous n'aimons pas ou que nous n'avons pas, en oubliant toutes les bénédictions que nous avons, toutes les choses pour lesquelles nous devons être reconnaissants. Votre attitude commence dans votre pensée. Elle commence

Il y a tellement de choses pour lesquelles nous devons être reconnaissants. Et je ne sais pas qui nous regarde aujourd'hui, mais peut-être qu'il y a des personnes parmi vous qui se sont levées du pied gauche ce matin. Et vous avez commencé tout de suite parce que le diable adore faire ceci, il vous a donné des pensées. Eh bien, tu m'as fait ceci et tu ne m'as pas fait ceci. J'ai prié à ce sujet et rien ne s'est passé. Et nous avons besoin de ça et nous ne l'avons pas. Mais je vous donne un signal qui vous dit que vous pouvez arrêter cela maintenant. Et au lieu de cela, vous pouvez penser à toutes les choses pour lesquelles vous devez être reconnaissant. Souvent le matin, je remercie Dieu de pouvoir marcher, parler, voir et entendre. Pensez simplement au nombre de personnes qui se réveillent le matin et si elles sont paralysées et doivent utiliser une chaise roulante, à quel point c'est difficile de passer aux toilettes. Et nous qui pouvons simplement sauter du lit et faire ça, nous oublions parfois ce que nous avons et nous pensons trop à ce que nous n'avons pas. Philippiens 2:5 dit que votre attitude, votre dessein et votre pensée soient identiques à celles de Jésus-Christ, qu'il soit votre exemple d'humilité. Et je pense que l'humilité a beaucoup à voir avec la gratitude. Parce que si vous êtes humble, vous réalisez qu'il y a tellement de bénédictions dans votre vie que vous ne méritez vraiment pas, et cela vous rend très reconnaissant pour elle. Mais nous allons nous concentrer sur que votre attitude soit identique à celle de Jésus-Christ. Vous voyez, il avait une bonne attitude. Nous n'entendons jamais Jésus se plaindre. Il ne s'est pas plaint lorsqu'il était sur la croix, ni dans le jardin de Gethsémané, ni lorsque ses disciples se disputaient pour voir lequel d'entre eux était le plus grand. Il était toujours reconnaissant. L'attitude reconnaissante est la volonté de Dieu. C'est vraiment intéressant, tant de gens veulent savoir quelle est la volonté de Dieu pour ma vie, comment connaître la volonté de Dieu pour ma vie. Eh bien, peut-être que Dieu a un appel spécifique pour vous, mais il y a des choses dont la Bible parle qui sont des choses générales que nous sommes tous censés faire. Et être reconnaissant en fait partie. Et je pense que parfois, si nous ne faisons pas ces choses, s'il y a quelque chose de spécifique que Dieu veut que nous fassions, nous ne saurons peut-être jamais ce que c'est, parce que ces choses fondamentales sont très, très importantes. 1 Thessaloniciens 5:18 et 19. Remerciez Dieu en toutes circonstances. Je dois le dire plusieurs fois, parce que je ne veux pas que nous manquions cela. Remerciez Dieu en toutes choses. Il dit même aussi en toutes circonstances. Pensez à cela. Remerciez Dieu en toutes choses. Donc, si vous rencontrez un problème, même un très gros problème, ou si vous recevez un mauvais rapport du médecin, ou si l'un de vos enfants vous cause beaucoup de problèmes, ou s'il y a un problème dans votre mariage, ou vous avez un problème financier, ne vous concentrez pas uniquement sur le problème, mais concentrez-vous également sur toutes les choses qui vont bien dans votre vie. Et vous pouvez être honnête avec Dieu. « Père, je n'aime pas ce qui se passe dans ma vie en ce moment, mais je te suis reconnaissant quand même. Si vous ne pensez à rien d'autre, soyez reconnaissant. » Parce que vous êtes né de nouveau et vous irez au paradis lorsque votre temps sur terre sera terminé. Nous devrions être reconnaissants que nos noms sont dans le livre de vie de l'agneau et que nous allons passer l'éternité avec Dieu. Remerciez Dieu en toutes circonstances. Quoi que soient les circonstances, soyez reconnaissants et remerciés. J'aime ça, soyez reconnaissants et remerciés. Si vous demandez aux gens, êtes-vous une personne reconnaissante? Beaucoup de gens diraient « Oui, je suis reconnaissante ». Mais combien de fois rendez-vous grâce non seulement à Dieu, mais aussi aux gens? Ce matin, je pensais à… Oh, en fait, c'était hier, je pensais au temps que je passais à écrire des livres et à quel point Dave était vraiment gentil de me donner ce temps. Il arrive souvent qu'il aimerait que j'aille faire quelque chose avec lui et je dis « je ne peux pas, je dois écrire ». En fait, cela arrive souvent. Alors je l'ai remercié ce matin de m'avoir donné le temps d'écrire sans que cela ne l'irrite du tout.
Il y a beaucoup de choses.

choses pour lesquelles je dois prendre du temps et qui ne me permettraient pas d'être ce que vous appelleriez une épouse normale, parce que j'ai cet appel dans ma vie de prêcher l'évangile. Et Dave est très bon dans tout ça. En fait, il a dit ce matin, quand je l'ai remercié, il a dit, « Ce que tu fais quand tu écris ces livres, c'est aider les gens dans le monde entier. Et je suis heureux que tu aies ce temps. Mais je me demande pour combien de choses vous pourriez remercier vos enfants ou la personne avec qui vous êtes marié ou vos parents ou... Vous ne le faites pas. Vous savez, souvent nous ne prenons pas le temps de verbaliser cela. J'ai même appelé ma fille ce matin et je l'ai remerciée car elle fait tellement pour moi et cela me facilite la vie. Et je l'ai appelée et je lui ai dit, je veux te remercier pour tout ce que tu fais pour moi. Et puis-je vous dire ceci, plus vous êtes reconnaissant, plus vous serez heureux. Je vais répéter, plus vous êtes reconnaissant, plus vous serez heureux. Mais vous savez, quand nous râlons, nous grognons et nous trouvons quelque chose à redire dans tant de choses, cela ne fait que nous rendre malheureux. Mais vous pouvez augmenter votre joie en augmentant votre attitude reconnaissante. Alors, remerciez Dieu en toutes circonstances, soyez reconnaissant et rendez-lui grâce pour tout. Telle est pour vous la volonté que Dieu a exprimé en Jésus-Christ, le révélateur et le médiateur de cette volonté. Et le verset 19 dit, « N'éteignez pas, n'arrêtez pas et ne supprimez pas l'action de l'Esprit. » Donc, cela revient à dire que lorsque nous ne sommes pas reconnaissants, nous entravons le travail du Saint-Esprit dans notre vie. Et je ne sais pas pour vous, mais je ne veux pas faire ça. Je veux que le Saint-Esprit puisse faire en moi et à travers moi tout ce qu'il veut. Il est notre aide, il nous fortifie et j'ai besoin de toute la force que je peux avoir. Donc, remercier Dieu en toutes choses, quelles que soient les circonstances, c'est un grand défi, sans aucun doute. Je pense que nous naissons grincheux, mais nous naissons de nouveau reconnaissants. Et donc, nous devons toujours dire non à la chair et oui à l'Esprit. Et ce sera comme ça toute notre vie. Galates 5 dit, « La chair a des désirs contraires à ceux de l'esprit, et l'esprit a des désirs contraires à ceux de la chair. Ils sont opposés entre eux. » Donc, toute la journée, chaque jour, nous décidons si nous allons suivre ce que nous savons que Dieu veut ou si nous allons faire ce que l'ennemi veut que nous fassions. Il y a une écriture dans la Bible qui est vraiment un peu... C'est difficile de dire que c'est le meilleur verset de la Bible parce qu'il y en a tellement d'excellents, mais je pense que cette écriture est celle qui englobe le tout. Et c'est Romains 8, 28. Tout contribue au bien de ceux qui aiment Dieu, de ceux qui sont appelés conformément à son plan. Je sais que vous entendez beaucoup cette écriture. Et presque chaque fois que je suis devant une foule et que j'utilise ce verset, les gens applaudissent. C'est un verset très réconfortant et encourageant. Mais je veux que vous pensiez à ceci. Tout contribue au bien de ceux qui aiment Dieu, de ceux qui sont appelés conformément à son plan. Si vous aimez Dieu et vous faites de votre mieux pour lui obéir, alors quoi qu'il arrive dans votre vie, Dieu peut faire en sorte que ça marche pour votre bien. C'est tellement encourageant pour moi. Pensez-y comme ceci. Si vous préparez un gâteau, si vous n'utilisez pas de mélange en boîte et vous partez de zéro, vous avez beaucoup d'ingrédients différents. Ça fait si longtemps que je n'ai pas fait de gâteau, je ne sais plus ce qu'il y a dedans, mais je sais qu'il y a de la farine, de l'huile, des œufs, du sucre et beaucoup de choses différentes. Et n'importe lequel d'entre eux à lui seul serait très déplaisant. Qui aurait envie de manger 3 tasses de farine? Certainement pas moi. Ou même du sucre. Je ne voudrais pas manger 1 tasse entière de sucre, ça me rendrait malade. Mais c'est intéressant quand on met toutes ces choses ensemble. Ça fait un gâteau. Et tout le monde aime le gâteau. Et donc Dieu est capable de faire cela dans notre vie. Il peut prendre les bonnes choses qui arrivent et prendre les mauvaises choses qui arrivent, et il peut les mélanger tout ensemble et les faire marcher pour notre bien.
Vous savez, une chose que les gens ne réalisent pas et sur laquelle j'aime enseigner, c'est l'expérience. Et tout ce que nous traversons est difficile. Nous gagnons de l'expérience. Et cette expérience fera l'une des deux choses suivantes, ou les deux. Elle nous aidera la prochaine fois que nous traversons cette épreuve à savoir comment gérer cela ou à acquérir une expérience que nous pourrons utiliser pour aider d'autres personnes lorsqu'elles traversent des moments difficiles. Le psaume 107, 22 dit qu'ils offrent des sacrifices de reconnaissance et donc être reconnaissant peut parfois être un sacrifice. Parce que si vous traversez une période difficile, être reconnaissant n'est pas vraiment ce que vous voulez faire. Peut-être que certains d'entre vous sont juste. Peut-être que vous souffrez. Peut-être que vous avez une migraine ou un mal au dos. Ou vous avez des problèmes avec votre enfant à l'école et l'école vous a appelé et vous a dit de venir et vous vous dites « Oh non, pas encore ». Vous n'aurez peut-être pas envie de remercier. C'est peut-être sacrificiel. Mais vous pouvez dire cela à Dieu. « Dieu, je t'offre le sacrifice de reconnaissance. » Parce que peu importe ce qui se passe que je n'aime pas, il y a bien plus de choses dans ma vie que j'aime que celles que je n'aime pas. J'ai déjà partagé que il y a eu un temps où je n'étais pas vraiment contente de Dave. Et je pensais juste à toutes les choses qu'il n'avait pas faites et que j'aurais aimé qu'il fasse. Et Dieu m'a mis au défi de faire deux listes. Fais une liste de toutes les choses que tu n'aimes pas chez Dave. Puis fais une liste de toutes les choses que tu aimes chez Dave. Et vous savez quoi? Les choses que j'aimais, cette liste était bien plus longue que les quelques trucs. Et il y avait très peu de choses que je n'aimais pas. Je pense que nous sommes tous comme ça. Parfois, il vous suffit de vous arrêter et de penser. Quelles sont mes bénédictions? Je vis dans une ville Saint-Louis où il fait très froid en hiver. Et quand il fait vraiment très froid dehors, très souvent je remercie Dieu d'avoir une maison et un lit confortable avec toutes les couvertures que je veux et de ne pas vivre quelque part dans la rue, dans une boîte en carton, à essayer de rester au chaud parce que je suis sans abri. Pensez à combien vous êtes bénis et cela vous rendra bien plus heureux que si vous pensez à ce que vous n'avez pas. Le psaume 34, 2 dit « Je veux bénir l'Éternel en tout temps. Sa louange sera toujours dans ma bouche. » J'aime ça. Et remercier Dieu pour des choses spécifiques est vraiment bien. Mais que diriez-vous de simplement prier pour que Dieu nous aide à vivre avec une attitude reconnaissante? Ou notre attitude habituelle est « Je suis reconnaissante, je suis toujours reconnaissante. » Lorsqu'une personne a une attitude reconnaissante, cela en dit long sur son caractère. Et vous savez, le caractère est vraiment important. J'aime avoir des amis qui ont un bon caractère, des gens sur qui je peux compter et m'appuyer. Et nous enseignons parfois sur le caractère de Dieu. Il a toujours été bon. Il est un Dieu de justice, il corrige toujours les mauvaises choses. Il pourvoit, il répond toujours à tous nos besoins. Et ce sont des choses sur lesquelles nous pouvons compter à tout moment. Nous n'avons pas à nous demander, fera-t-il cela ou pas, il le fera à chaque fois. Souvent, la pétition l'emporte sur la louange. C'est plus facile de demander des choses à Dieu que de se rappeler de le remercier pour ces choses. 10 lépreux ont demandé la guérison. Mais un seul est revenu pour le remercier. Regardons Luc 17, 11 à 16. Alors qu'il se rendait à Jérusalem, Jésus passa entre la Samarie et la Galilée. Comme il entrait dans un village, 10 lépreux vinrent à sa rencontre. Ils se tinrent à distance et se mirent à lui dire à haute voix, « Jésus, Maître, aie pitié de nous !» Lorsqu'il les vit, Jésus leur dit, « Allez vous montrer aux prêtres. » Pendant qu'ils y allaient, ils furent guéris. Ils ont dû faire un pas de foi. Ils ne savaient pas ce qui allait se passer alors qu'ils allaient, mais nous devons toujours faire un pas de foi dans notre relation avec Dieu.
L'un d'eux, se voyant guéri, revint sur ses pas en rendant gloire à Dieu à haute voix. Quand Dieu a fait beaucoup pour vous dans vos vies, c'est difficile de se taire. Nous devenons un peu enthousiasmés par tout ce que Dieu a fait dans nos vies. Il tomba aux pieds de Jésus et le remercia. Et la Bible dit que c'était un Samaritain. Maintenant, pourquoi dit-il cela? Les Samaritains étaient détestés par les Juifs. Je ne sais pas si les 9 autres étaient Juifs, mais supposons un instant qu'ils l'étaient et que les Juifs étaient ceux qui étaient censés être religieux. Et au verset 17, Jésus dit, « Les 10 n'ont-ils pas été guéris? Et les 9 autres, où sont-ils? » Et vous savez quoi? C'est un passage qui me rend triste. Mais si nous y pensons, si nous gardons ce pourcentage, si 10% des pétitionnaires sont vraiment reconnaissants, donc 90% de toutes les personnes pour lesquelles Dieu fait des choses ne prennent pas la peine de remercier Dieu une fois qu'ils obtiennent ce qu'ils veulent. Ne soyons pas le genre de personnes qui oublient la bonté de Dieu. En particulier dans l'Ancien Testament, Dieu avertit les gens encore et encore. « Souviens-toi, n'oublie pas les choses que je t'ai fait traverser et comment je t'ai béni. » C'est dangereux d'oublier à quel point Dieu a été bon envers nous. Nous devons nous en souvenir et honnêtement, nous devons y penser chaque jour. Gardez un journal de gratitude. Je le fais. Je remercie Dieu pour les choses qu'il me donne, pour les petites choses que les gens font pour moi, pour quand je suis en déplacement et qu'il est évident que Dieu me donne sa faveur. Ne vous lassez jamais de remercier Dieu et ne vous lassez jamais de remercier Dieu pour les mêmes choses encore et encore et encore. Dans Philippiens 1, 3 à 5, Paul dit « Je remercie mon Dieu chaque fois que je pense à vous. » Il parlait aux personnes qui étaient ses partenaires dans le ministère. Et il a dit « Toutes les fois que je prie pour vous tous, je le fais avec joie, à cause de la part que vous prenez à l'Évangile depuis le premier jour jusqu'à maintenant. » Et cela a toujours été intéressant pour moi. Voici des gens qui, dès la première fois qu'ils ont entendu l'Évangile, ont commencé à s'associer financièrement avec Paul parce qu'ils ont compris qu'ils ne pouvaient pas prêcher l'Évangile et faire le travail nécessaire pour subvenir à ses propres besoins. Et Paul a dit, « À chaque fois que je me souviens de vous, je remercie Dieu pour vous. » Alors, qu'en est-il des personnes dans notre vie qui font continuellement des choses pour nous? Quand nous pensons à elles, nous devrions dire « Père, merci de les avoir mises dans ma vie. » Des choses comme nos familles, nos maisons et nos emplois, notre santé, notre salut, Jésus, le Saint-Esprit. Remerciez Dieu parce qu'il y a un but. Je suis si heureuse d'avoir un but dans la vie. Je ne veux pas rester assise jour après jour à ne rien faire. Je suis heureuse d'avoir un but, quelque chose dans lequel m'investir et qui consiste à aider les autres. Le mot reconnaissance apparaît, les mots reconnaissance et gratitude apparaissent 116 fois dans la Bible. Et il nous dit 73 fois de rendre grâce. Cela fait donc environ 200 fois. Donc je dirais que c'est quelque chose d'assez important. Et vous savez quoi? Tout ce que Dieu nous dit de faire est pour notre bien. C'est pour cela que je dis que plus nous sommes reconnaissants et plus nous exprimons cette reconnaissance, plus nous serons heureux. Maintenant, l'un de mes versets préférés est Philippiens 4, 6 et il dit que nous devons rendre grâce dans nos prières. Philippiens 4, 6 « Ne vous inquiétez de rien. » Cette écriture est la réponse à l'anxiété. Ne vous inquiétez de rien, mais en toute chose, faites connaître vos besoins à Dieu
dans une attitude de reconnaissance. Ne vous inquiétez de rien. Dès que vous commencez à vous inquiéter, transformez cette inquiétude en prière. Demandez à Dieu de s'en occuper, puis commencez à le remercier pour les choses qu'il a déjà faites dans votre vie. Dites, « Dieu, je me souviens de la dernière fois que j'ai eu un problème et que tu t'en es occupé et je sais que tu vas t'occuper de celui-ci aussi. » C'est un bon moment. Ne demandez jamais quelque chose à Dieu sans le remercier pour certaines choses qu'il a déjà faites. Je vais le répéter. Ne demandez jamais quelque chose à Dieu sans le remercier pour quelque chose qu'il a déjà fait. Dieu est si bon. Daniel était un grand homme de Dieu et il a été vraiment béni. Et la Bible dit que 3 fois par jour, Daniel priait et rendait grâce. Et le roi a sorti une loi que personne ne pouvait prier à personne d'autre que lui pendant un certain temps. Et l'habitude de Daniel était toujours d'aller dans sa chambre 3 fois par jour, d'ouvrir ses fenêtres et de prier, de se mettre à genoux et de remercier Dieu. Et Daniel 6, 11 dit, « Lorsque Daniel fut au courant de la rédaction de ce décret, il se retira dans sa maison. » Il ouvrit les fenêtres orientées vers Jérusalem. 3 fois par jour, il se mettait à genoux, prier et louer son Dieu, tout comme il le faisait avant. J'aime ça. Il allait continuer à rendre grâce à Dieu, peu importe ce que disait le roi et quel que soit le type de menace qui pesait sur lui. La reconnaissance nous protège du poison de l'envie et de la jalousie. Parfois, c'est si facile de devenir envieux de quelqu'un d'autre. Mais si vous remerciez Dieu pour ce que vous avez, et je veux ajouter ici un petit quelque chose, remerciez Dieu pour ce que vous n'avez pas. Vous dites, pourquoi donc ferais-je ça? Vous savez quoi? Si Dieu ne vous l'a pas encore donné, cela signifie que soit vous n'êtes pas encore prêt à le gérer, soit ce n'est pas encore le bon moment. Et je vais vous dire, il n'y a rien de pire que d'avoir quelque chose que l'on n'est vraiment pas prêt à gérer. Alors dites, Dieu, je te remercie pour les choses que tu as faites dans ma vie et je te remercie pour les choses que je t'ai demandées et que tu n'as pas encore faites parce que cela signifie que ce n'est pas le bon moment pour moi. Je sais que si je demande à Dieu quelque chose et je ne l'obtiens pas, c'est parce qu'il y a quelque chose de mieux en tête et je ne sais pas encore vraiment comment lui demander cela. Alors n'oubliez pas le message d'aujourd'hui. Soyez une personne reconnaissante, très reconnaissante.

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1: Je vous demanderai une minute, s'il vous plaît, pour bien réagir à ceci. Si on démolit une vieille maison et qu'on range soigneusement les tuiles avec les tuiles, les poutres avec les poutres, les pierres avec les pierres, les baignoires avec les baignoires, les robinets avec les robinets, les portes avec les portes, une fois qu'on a rangé ça sérieusement, on appelle l'architecte pour le prier de faire avec tout ça une nouvelle maison, une maison neuve et nouvelle. Eh bien, on risque fort de s'entendre dire que c'est impossible. Si, sur la terre habitée, on défait les groupes, les communautés, si on défait les petits, les grands conseils, les familles, les couples, et que soigneusement rangés ces hommes, ces femmes, ces enfants, on cherche quelqu'un qui veuille bien, avec ça, faire une société nouvelle et neuve, on ne trouvera personne qui ait la naïveté de croire que c'est possible. Beaucoup de gens ont voulu pousser Jésus à tirer le monde vers le bas pour aller plus vite vers du neuf. Eh bien, lui n'est pas naïf, Jésus. Et il s'est mis à faire patiemment un à un, car c'est à cela que nous pouvons devenir des hommes et des femmes nouveaux. Lorsque dans les mains de Jésus, vous et moi naissons à la vie nouvelle, avec des sentiments nouveaux, des pensées nouvelles, un regard nouveau, c'est plus qu'un changement sur le calendrier. De temps en temps, on rencontre pas encore de quoi faire un monde, parce que c'est pas fini, mais si aujourd'hui vous vous convertissiez, madame, monsieur, vous deviendrez une nouvelle créature, et l'année changera, et autour de vous, les gens qui n'ont pas changé,

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0: mercredi 15 juillet. Que vous alliez à droite ou que vous alliez à gauche, tes oreilles entendront une parole derrière toi disant « Voici le chemin, marchez-y. » Ésaïe chapitre 30, verset 21. Éternel, enseigne-moi ton chemin et conduis-moi dans le sentier aplani à cause de mes ennemis. Psaume 27, verset 11.
1: Dieu utilise des animaux, deuxième épisode. Conduit par un poney. 1880, en Birmanie. Là vit le peuple Wa, réputé dangereux, mais ayant une certaine connaissance du vrai Dieu qu'ils appellent Sié. Selon Puchan, l'un de leurs prophètes, Sié allait envoyer par un frère blanc une copie du livre perdu, longtemps attendu. Un matin, Puchan selle un poney et dit à ses disciples « Sié m'a dit la nuit dernière que le frère blanc n'est plus loin. Sié vous conduira jusqu'à lui par ce poney. » Suivi de quelques oies, le poney se met en marche et les mène sur 300 km de chemin montagneux jusqu'à la ville de Kangtung. Il franchit la grille d'une station missionnaire et s'arrête devant un puits. Pas de frère blanc. Soudain, un bruit monte du puits. Les oies se penchent et distinguent deux yeux bleus d'un visage blanc et barbu. C'est Young, un missionnaire, en train de creuser le puits. Il leur dit « Salut inconnu, puis-je vous aider ?» Les oies demandent « As-tu apporté un livre de Dieu ?» Young fait un signe affirmatif. Très ému, les oies ajoutent « Ce poney a été scellé pour toi. Tout notre peuple attend. Va chercher le livre, il faut repartir. » Young et d'autres chrétiens décident d'héberger ces oies et de les instruire afin qu'ils repartent avec le message du livre de Dieu. C'est ainsi que Puchan et des milliers de oies sont devenus chrétiens. Récit tiré de « L'éternité dans leur cœur ». L'auteur a rencontré la petite fille de Young qui a bu de l'eau du fameux puits et lui a montré une ancienne photo du poney. La suite au mercredi 22 juillet.
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3: Bonjour, je suis Man Turner et vous allez écouter mon titre Je m'évade qui parle de mon cheminement avec Dieu et des défis qu'un chrétien peut rencontrer, mais aussi de la grande grâce de notre Dieu. Bonne écoute!

J'ai tout reçu d'en haut, et pourtant je le vois pas. J'ai tout ce qu'il me faut, et pourtant j'y arrive pas. Dieu m'a tout donné, mais je suis tenté d'abandonner. J'ai des luttes et des pensées qui me retiennent d'avancer. Est-ce que Dieu t'es toujours là? J'aimerais pouvoir te voir, juste pour me rassurer. J'aimerais toujours te croire, vaincre mon incrédulité. Mais à quoi t'es occupé, les jours où plus rien ne va? Quand tout part en vrille dans ma vie, que je perds l'espoir de vue, que mon avenir s'obscurcit et qu'il ne vaut plus la peine d'être vécu. Est-ce que je compte vraiment pour toi? Où mon cœur endurci t'a suffisamment déçu, dont je ne veux pas faire semblant, faire comme si tout allait bien. J'ai l'impression par moment d'être le dernier des chrétiens, mais je veux crier à toi, tout remettre entre tes mains. Tu dis de marcher par la foi, et je ne vois même plus le chemin.

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0: L'Éternel te gardera de tout mal. Il gardera ton âme. L'Éternel gardera ton départ et ton arrivée, dès maintenant et à jamais. 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
1: Psaume 22. Au chef des chantres, sur Biche de l'Aurore. Psaume de David. Mon Dieu, pourquoi m'as-tu abandonné? Et t'éloignes-tu sans me secourir, sans écouter mes plaintes? Mon Dieu, je crie le jour, et tu ne réponds pas, la nuit, et je n'ai point de repos. Pourtant tu es le saint, tu sièges au milieu des louanges d'Israël. En toi se confiaient nos pères, ils se confiaient, et tu les délivrais. Ils criaient à toi, et ils étaient sauvés. Ils se confiaient en toi, et ils n'étaient point confus. Et moi, je suis un ver et non un homme, l'opprobre des hommes et le méprisé du peuple. Tous ceux qui me voient se moquent de moi. Ils ouvrent la bouche, secouent la tête. Recommande-toi à l'Éternel. L'Éternel le sauvera, il le délivrera, puisqu'il l'aime. Oui, tu m'as fait sortir du sein maternel. Tu m'as mis en sûreté sur les mamelles de ma mère. Dès le sein maternel, j'ai été sous ta garde. Dès le ventre de ma mère, tu as été mon Dieu. Ne t'éloigne pas de moi quand la détresse est proche, quand personne ne vient à mon secours. De nombreux taureaux sont autour de moi, des taureaux de Basan m'environnent. Ils ouvrent contre moi leur gueule, semblable au lion qui déchire et rugit. Je suis comme de l'eau qui s'écoule, et tous mes os se séparent. Mon cœur est comme de la cire, il se fond dans mes entrailles. Ma force se dessèche comme l'argile, et ma langue s'attache à mon palais. Tu me réduis à la poussière de la mort. Car des chiens m'environnent, une bande de scélérats rôde autour de moi, ils ont percé mes mains et mes pieds. Je pourrais compter tous mes os. Eux, ils observent, ils me regardent. Ils se partagent mes vêtements, ils tirent au sort ma tunique. Et toi, Éternel, ne t'éloigne pas. Toi qui es ma force, viens en hâte à mon secours.

Les malheureux mangeront et se rassasieront, ceux qui cherchent l'Éternel le célébreront. Que votre cœur vive à toujours. Toutes les extrémités de la terre penseront à l'Éternel et se tourneront vers lui, toutes les familles des nations se prosterneront devant ta face. Car à l'Éternel appartient le règne, il domine sur les nations. Tous les puissants de la terre mangeront et se prosterneront aussi. Devant lui s'inclineront tous ceux qui descendent dans la poussière, ceux qui ne peuvent conserver leur vie. La postérité le servira. On parlera du Seigneur à la génération future. Quand elle viendra, elle annoncera sa justice. Elle annoncera son œuvre au peuple nouveau.

0: Voici sa parole pour aujourd'hui.
1: Mercredi 15 juillet. Ce n'est pas ce que vous attendiez ? Chaque détail de notre vie est planifié par lui pour notre bien. Romains chapitre 8 verset 28. Avez-vous déjà entendu l'histoire de ce petit garçon qui se plaignait à sa grand-mère de n'avoir que des ennuis chaque jour ? Il s'était fait gronder par sa maîtresse à l'école, son papa avait oublié de lui donner l'argent de la cantine, son meilleur ami était parti à la pêche sans lui. Sa grand-mère, en train de préparer un gâteau, l'écoutait avec patience. Puis soudain, lui demanda s'il avait envie de quelque chose à manger. « Bien sûr, » répondit-il alléché. Elle lui offrit alors un peu d'huile d'arachide. « Mais non, pas ça !» répliqua-t-il dégoûté. « Alors, un ou deux œufs frais, » dit-elle. « Jamais de la vie !»« Ah, je sais, un peu de levure de boulanger, » ajouta-t-elle. « Mais tu plaisantes !» répondit-il. « Oui, toutes ces choses ne te paraissent pas très bonnes, mais quand tu les ajoutes toutes l'une à l'autre, elles font un très bon gâteau. » Vous demandez parfois à Dieu de vous accorder quelque chose, et il vous en donne une autre, très différente. Parce que si vous croyez savoir ce dont vous avez besoin, lui sait ce dont vous avez besoin. En vérité, Dieu sait mieux que vous ce dont vous avez réellement besoin. Écoutez ses paroles. Il nous connaît mieux que nous ne nous connaissons nous-mêmes. Voilà pourquoi nous pouvons être sûrs que chaque détail de notre vie est planifié par lui pour notre bien. Avez-vous remarqué que Paul a dit « chaque détail » ? Chaque détail de votre journée aujourd'hui aura la marque indélébile de ses doigts et aura été planifié à l'avance pour votre bien.
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1: Débarrassez-vous de tout ce qui vous encombre. À celui qui est ferme dans ses positions, tu assures une paix parfaite parce qu'il se confie en toi. Ésaïe 26, verset 3. Nous nous compliquons parfois la vie en nous chargeant de fardeaux que Dieu ne nous a jamais demandé de porter. Toutes ces responsabilités que nous acceptons et refusons de lâcher ne font qu'ajouter du stress et de la confusion à notre existence. Apprenons donc à exercer notre foi pour nous débarrasser de tout ce qui encombre inutilement notre esprit et nous empêche d'être en paix. Demandez aujourd'hui à Dieu de vous montrer comment simplifier votre vie. Dressez l'inventaire de vos occupations et éliminez toutes celles qui ne sont pas productives et détournent votre attention de votre but principal. Dieu veut que vous jouissiez de cette journée. Aussi débarrassez-vous de tout ce qu'il vous demandera d'abandonner.
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0: Bienvenue au starter du jour pour bien démarrer sa journée. Aujourd'hui, la prophétie du hockey. Certains vous dites, quand vous avez vu le titre sur la vignette, vous avez dû vous dire, c'est quoi ce titre-là? D'habitude, c'est un peu plus explicite. Laissez-moi vous expliquer. Il y a environ 25 ans en arrière, j'étais au Canada. Et vous savez qu'au Canada, leur sport vraiment national, c'est le hockey. Un peu en France comme le foot, là-bas vraiment c'est le hockey sur glace. Et il y a eu cette prophétie qui a été donnée, je me souviens, j'étais dans un temps de prière. Et je crois que cette prophétie que j'ai entendue, elle n'était pas juste liée à l'endroit où j'étais. Je pense vraiment qu'elle peut être donnée, communiquée à travers les générations et à travers les différents endroits. Donc, elle disait ceci. Il y avait les spectateurs qui représentaient les gens qui étaient en besoin. Ils criaient, ils appelaient à l'aide. Ils appelaient à l'aide des serviteurs et des servantes de l'Éternel. Et là, sur la piste, il y avait des serviteurs et des servantes de l'Éternel. Et on était donc sur des patins à glace et on attendait le coup de départ pour aller justement aider, partager, parler de Jésus, vivre l'aventure avec ces gens-là, les amener à Dieu. Et lorsque le départ s'est fait retentir, on s'est tous mis à patiner vraiment de manière énergique. Puis au bout d'un moment, on s'est aperçu que on faisait tous du surplace. On s'est aperçu que on n'avançait pas. Et là, on a commencé à regarder derrière nous et on s'est tous aperçu que nous étions tous attachés par des liens. Et c'était des chaînes et certains, leurs chaînes, c'était un manque de pardon. Un autre, c'était un caractère qui n'était pas contrôlé. Un autre, c'était un péché caché, une addiction, de la pornographie, du jeu, de l'alcool. Bref, il y avait mille et une choses, chaînes comme ça, qui nous liaient et qui nous empêchaient d'avancer pour accomplir le plan et le projet de Dieu pour notre vie. Et je crois que notre Dieu nous a donné la puissance de faire tomber les chaînes. La Bible dit que ce que nous aurons délié sur la terre sera délié au ciel. Et il y avait cet appel à dire, dans le nom de Jésus, que ces chaînes tombent. Et je crois que notre Dieu a la capacité de faire tomber nos chaînes. Souvent, nous voulons aller vivre l'aventure, vivre ce que Dieu a pour nous. Nous désirons aller vers ceux qui sont au loin pour aller les aider. Et on ne s'aperçoit même pas que nous sommes totalement enchaînés, incapables d'aller les aider. Ce que Dieu veut, c'est pas des gens parfaits. Ce que Dieu veut, c'est des gens déterminés à faire tomber les chaînes. Et lorsque nous faisons tomber les chaînes, même si tu n'es pas le meilleur, même si tu n'es pas le plus beau, tu es déjà en mouvement et en route vers l'accomplissement et le projet de Dieu pour ta vie. Alors qu'aujourd'hui, les chaînes puissent tomber dans ta vie. Que Dieu te bénisse, que Dieu t'encourage. 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À bientôt les amis, bye bye.
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365, une année de dévotion de Yannis Gauthier. Il vous procure du bonheur. Là où l'âme est rassasiée de joie, face à face avec toi, on goûte des joies sans mesure, un bonheur qui ne finira jamais. Psaume 16, verset 11. Pourquoi le malheur s'attache-t-il à moi ? Cette question, je me la suis posée un jour, alors que ma belle-mère, atteinte de leucémie, était hospitalisée, que mon grand frère était en prison et que le bailleur de notre appartement nous avait mis à la porte à cause de ressources insuffisantes. Comment croire que le bonheur existe dans de telles conditions ? C'est impossible ! Mais un jour, Dieu a changé la donne en mettant fin à ce qui me semblait être une fatalité. Et il m'a fait découvrir le véritable bonheur, celui qui provient d'une vie nouvelle en lui. Heureux celui que tu choisis et que tu admets en ta présence pour qu'il habite dans tes parvis. Nous nous rassasirons du bonheur de ta maison. Psaume 65, verset 4. La Bible est une mine d'or qui révèle le bonheur aux multiples facettes que votre Père Céleste vous a réservées. Car tout ce qu'il désire, c'est que vous soyez heureux dans chaque domaine de votre vie. Savez-vous que le bonheur joue un rôle important sur votre qualité de vie ? Il influence votre état mental, votre santé, votre travail et vos relations. Lorsque vous êtes heureux, cela se voit à l'œil nu. Un cœur joyeux rend le visage serein, mais quand le cœur est triste, l'esprit est abattu. Proverbe 15, verset 13. Alors apprenez à puiser votre bonheur dans la présence inégalable de Dieu. Il est celui qui sait exactement comment vous rendre heureux et lorsque vous l'êtes, il est comblé. Rappelez-vous aujourd'hui que Dieu se réjouit lorsqu'il vous voit heureux. Une année de dévotion de Yannis Gauthier, paru aux éditions Gospel Action Productions.

Salut, c'est Timothée de Cavestani. Aujourd'hui, j'aimerais vous parler d'harmonie. C'est vrai qu'on est dans un monde, on peut pas dire qu'on est dans un monde harmonieux. Au contraire, je trouve qu'on est dans un monde qui est plutôt chaotique, où on lit les médias le matin et des fois on se dit, mais c'est pas possible, comment est-ce que des choses pareilles ont pu se passer? Et je pense que Dieu veut simplement amener le contraire du chaos, il veut amener de l'harmonie et de la paix dans ta vie. Alors, juste pour te donner une image, imagine un bébé dans le ventre de sa mère. Eh bien, un bébé dans le ventre de sa mère, il est dans un endroit absolument parfait, sécure, harmonieux, il fait chaud. Et de la même manière, en fait, pour prendre l'image, Adam et Ève, dans le jardin d'Éden, avant la chute, avant que le péché arrive, ils étaient dans un endroit absolument paradisiaque, parfait. Ils avaient une communication directe avec Dieu. Tout allait bien. Mais vous connaissez l'histoire de la pomme, du péché, du serpent. Le péché a amené une séparation terrible entre Adam et Ève et Dieu. Et il a amené un chaos dans cette harmonie parfaite. Et donc nous qui sommes nés bien après la chute, nous sommes appelés à revivre cette harmonie parfaite avec Dieu exactement comme c'était dans le jardin d'Éden. Et tout ça, ça va être juste, tout ça c'est pour être un à nouveau avec lui, un peu comme un enfant l'est dans le ventre de sa mère. Et pour continuer un peu l'image de l'enfant dans le ventre de sa mère, en fait, Dieu nous matricie. Il y a plusieurs verbes dans la Bible qui le disent. Un aspect un peu maternel de Dieu. En fait, c'est son désir profond envers nous, c'est de nous protéger, de nous cajoler. Et voilà, c'est ce processus aussi de la nouvelle naissance. Il nous forme. Il fait de nous une personne nouvelle. Mais si on regarde aujourd'hui, malheureusement, il y a beaucoup de jeunes, en particulier, qui ont été arrachés à toute forme d'harmonie, de repères, de sécurité, au travers de familles éclatées, des parents qui malheureusement se sont séparés, des amitiés brisées, des traumatismes aussi. Certains ont connu tant de cassures dans leur vie qu'ils ne peuvent même pas imaginer faire confiance encore à un seul être humain. Mais en fait, c'est à eux que Jésus tend la main. C'est eux que Jésus veut à nouveau, en guillemets, matricier, pour les recréer comme une mère porte et crée son enfant dans son ventre. Je cite Jean 3:3, en vérité, je te le dis, si un homme ne naît de nouveau, il ne peut voir le royaume de Dieu. C'est ce que Jésus dit à Nicodème. Et c'est vraiment une merveilleuse promesse pour nous. Cet aspect maternel de Dieu qui nous retisse, nous refait, nous guérit et nous redonne cette harmonie, cet équilibre, cette paix en nous. Toi qui aujourd'hui m'écoutes peut-être, peut-être que tu as vécu plein de cassures dans ta vie. Peut-être que tu n'as pas eu de père ou de mère, peut-être que c'est un ami qui t'a trahi ou encore un traumatisme que tu as vécu dans ton enfance. Et tout cela, Dieu le sait. Dieu est profondément peiné que tu aies vécu ça. Mais il te tend la main tendrement et il te dit, je sais que tu souffres, que tu es déchiré intérieurement. Alors viens, laisse-moi t'envelopper dans mes bras, te bercer, te sécuriser. Laisse-moi t'aimer comme une mère qui aime son enfant. Voilà, c'était ça que je voulais vous dire. Il y a plusieurs versets qui parlent de cet aspect maternel dans la Bible. Et je t'invite vraiment à t'en saisir. Dieu veut t'envelopper et il veut que tu rentres dans cette harmonie parfaite avec lui qui dépasse les circonstances. Allez, sois béni.

0: Napoléon disait que dans les révolutions, il y a deux sortes de gens, ceux qui les font et ceux qui en profitent. Autrement dit, il y a ceux qui se mouillent et ceux qui restent bien à l'abri. Réflexion faite, une révolution, ça peut aussi conduire à des revirements de situations inattendues. Ça a été le cas de Victor Hugo dos Santos, un prénom pareil, ça ne s'invente pas. Il était révolutionnaire dans son pays d'origine, l'Ouganda, et comme la situation s'est gâtée, il s'est retrouvé réfugié politique en France, avant d'aboutir dans le monde pacifique des églises ménonites. Pour un révolutionnaire armé, c'était quand même le comble. Victor Hugo dos Santos explique ce qu'est le ménonisme par rapport à un autre courant issu de la réforme, les anabaptistes qui ont subi de grandes persécutions.
1: L'un d'entre eux, Menno Simon, il a été très marqué par sa méditation après le décès de son frère. Et cette méditation le conduisait vers la parole du Christ qui nous incite à ne pas rendre le mal quand on est confronté à des problèmes de violence. Et du coup, il a donné une dimension qu'on appelle ménonite, si vous voulez, à l'anabaptisme, qui est cette dimension de la non-violence qui marque aujourd'hui encore nos églises ménonites. Donc, si vous voulez, il y a le baptême des adultes, la non-violence, la séparation de l'Église et de l'État, quelques points clés, si vous voulez, chez les ménonites. Moi, par rapport à ce que les ménonites m'ont apporté dans cette notion du pacifisme, c'est cette volonté permanente de rechercher une voie autre qu'une voie conflictuelle pour résoudre les problèmes. Et ça, c'est quelque chose d'extrêmement important. Pendant longtemps, je croyais que la meilleure solution pour l'Angola, c'était vraiment la guerre. Je croyais effectivement qu'il fallait se battre jusqu'au bout, etc., y compris après l'indépendance, hein. Et je me suis rendu compte que j'ai beaucoup plus souffert en voulant imposer une justice par moi-même par rapport à tout ce que mon pays subissait que par les faits mêmes que j'avais subis. Le fait de concocter la meilleure méthode pour me venger m'a fait plus souffrir que les faits pour lesquels je voulais me venger. Et quelque part, si vous voulez, quand nous sommes capables de croire que Dieu est le seul qui peut en toutes circonstances nous apporter la véritable justice auprès de laquelle nous sommes en permanence en quête, si vous voulez. Hein. Nous sommes toujours en quête de justice et que Dieu seul peut apporter. Nous pouvons ainsi prendre part au don que Dieu nous a fait en nous donnant son propre fils pour mourir sur la croix pour nous. Dans le pardon, il y a cette part au don. Je veux dire du Christ. Et je crois que c'est très important de le souligner et de se dire que sans cela et sans cette confiance permanente, on ne peut pas avancer.
0: C'est vrai que dans la bouche d'un ancien révolutionnaire armé, ces paroles prennent un relief certain. Décidément, la soif de justice et de liberté peut conduire sur des chemins surprenants.

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2: Salut les amis, j'espère que vous allez bien. Aujourd'hui, je vais vous parler d'un livre qui vient de sortir de Jean-Louis Lafont, Enfants et ados en danger. Et puis, comme on vient de sortir d'une de ces conférences, j'aimerais juste vous donner un peu les punchlines et puis vous dire comment aider votre enfant ou votre adolescent en tant que maman, en tant que papa, enfin, bref, moi j'ai mis en pratique en fait les conseils de Jean-Louis Lafont et puis ça a tout de suite fonctionné. C'est quelque chose d'assez simple en fait, mais c'est juste de la bienveillance. Donc vous pouvez le faire en tant que parent, vous pouvez le faire en tant que professeur, en tant que coach sportif, hein, tous ceux qui s'occupent des enfants et qui sont bienveillants et que vous soupçonnez des choses un petit peu. Vous savez qu'un adolescent, on peut voir quand il change de comportement comme un enfant, on peut voir son sommeil, est-ce qu'il change, est-ce que sa façon de se nourrir change, est-ce qu'il veut plus manger, est-ce qu'il veut plus parler, est-ce qu'il s'isole dans sa chambre. Et tout d'un coup, il y a de la boulimie, de l'anorexie. Enfin, tout changement de comportement peut être sujet à une crise, enfin, à quelque chose qui s'est passé, un épisode de violence ou d'impureté. Donc, voilà comment vous pouvez vous y prendre de manière très soft. Simplement, je pose le livre. Vous pouvez avertir votre enfant. Donc déjà, c'est bien de lui parler régulièrement, pas que ce soit la première fois que vous lui posiez des questions. Donc déjà, rapprochez-vous de votre enfant, de votre ado, intéressez-vous comment il va, ce qu'il a fait pendant la journée, comment il se sent, etc. Donc si vous n'avez pas fait ça jusqu'à présent, commencez à le faire gentiment. Puis après un temps, vous pouvez lui dire, écoute, j'aimerais te poser une question. Bon, je t'avertis, c'est une question un petit peu spéciale, mais tu peux me répondre quand tu veux. Je suis à ta disposition, t'es pas obligé de me répondre tout de suite et puis voilà, tu peux revenir vers moi. Mais donc la question est-ce que tu as été témoin ou victime d'agression ou de violence? En tout cas, c'est important d'expliquer. Après, vous attendez la réponse, ça peut être tout de suite, ça peut être dans un temps, mais mettez aucune pression et puis juste communiquer à votre enfant ou votre adolescent qui peut revenir vers vous quand il veut. Et si vous êtes un prof, quelqu'un de bienveillant autour, vous pouvez aussi simplement vous tenir à disposition. Parce que c'est des chocs en fait. Et puis le premier réflexe, c'est le silence. Mais le silence, c'est un autre punchline. Le silence comporte toujours des séquelles. Par exemple, quand il y a une agression sexuelle notamment, en moyenne, ça va prendre 16 ans pour parler. C'est juste énorme. Donc, il faut pouvoir favoriser le discours parce qu'une fois que ça sort, ben, on peut en faire quelque chose. Et puis déjà, quand ça sort, c'est plus à l'intérieur. Donc ça, c'est très important. Et puis après, moi, ce que je fais, ben, je demande... mes enfants, s'ils me disent, ben, j'ai été... confronté à tel ou tel type d'image, j'essaie pas de creuser pour avoir tous les détails, mais je dis que c'était une image plutôt violente ou plutôt impure. Donc impure, c'est la pornographie, c'est toutes ces choses qui peuvent choquer, enfin pas qui peuvent, qui choquent les enfants. Et puis à l'école, avec les copains qui ont des portables, parce que dès qu'il y a des portables, il y a ça, il faut le savoir. Donc en fait, c'est plus comment je peux aborder mon enfant, mon adolescent qui a été confronté à de la violence ou à de l'impureté, plutôt que de se dire, est-ce qu'il

courage de parler. Et puis, après, on demande simplement est-ce que je peux prier pour toi, ok? Et on va simplement dire, ben, Jésus, je te donne cette image. À la croix, tu as tout porté, en fait, toutes les impuretés, toute la violence, tous les péchés du monde. Et puis maintenant, en fait, j'ai le droit. Quand je reconnais que tu es le Fils de Dieu et puis que tu peux m'aider, tu es mon sauveur, et ben je te donne ces images traumatisantes. Montre-moi ce que tu en fais. Et puis souvent l'enfant il voit ben, ces images, il les chiffonne ou il les jette ou il les brûle, enfin, ou il les envoie dans l'espace, enfin, un truc dans ce genre. Et puis après, on dit Jésus, qu'est-ce que tu en échanges pour moi? Et souvent c'est la paix, c'est la sécurité, c'est... C'est juste un espèce de soulagement en fait. Et puis ça c'est beau. Après on peut prier pour que le Saint-Esprit l'entoure de sécurité, de paix, de douceur, et puis qu'il fasse vraiment ce tri dans ses pensées parce que non, une fois que ça rentre par les yeux, hein, c'est stocké dans l'âme, donc c'est stocké dans notre ordinateur interne. Puis après ça ressort dans les rêves, ça ressort quand on pense aux filles, enfin, après on peut avoir une idée complètement tordue, notamment de sa mère, mais des filles autour de l'enfant, enfin, c'est vraiment problématique. Et puis ça peut aussi harponner à plus de pornographie ou plus de violence, enfin, bref. Donc il faut agir vite, et cette simple question, est-ce que tu as été témoin ou victime de violence ou d'agression? Et puis on n'a pas besoin de préciser, c'est après, oui, ben oui, j'ai eu ça. Hein. C'était des images plutôt violentes, plutôt impures. Et puis on y va tranquillement avec douceur. On va pas dans le détail. Et puis, enfin bref. Donc j'espère que vous avez compris. En tout cas, c'est très simple. J'aimerais citer une punchline de Jean-Louis Lafont qui dit l'évangile est justice. Donc quand on est dans l'évangile, quand on a accepté Jésus, on doit avoir une mission sur Terre. Enfin, on aura forcément des gros sujets à poursuivre, ou en tout cas pour aider l'autre, quoi. Aider ces jeunes dans la société qui sont complètement dépassés. Ils n'ont plus aucune idée de ce qu'est la vraie intimité, la vraie sexualité, le vrai engagement, une vraie alliance entre un homme et une femme. Et puis ça va affecter toute leur vie, toute leur vie avec leur conjoint, leur femme, leurs enfants. Donc c'est important de pouvoir agir vite. Et puis, vous êtes les premiers responsables parce qu'ils sont sous votre autorité. Ça veut dire qu'ils sont sous votre responsabilité. Et puis, quand ils partent de la maison, ça peut aussi arriver dans la maison, hein. Enfin, tout peut arriver là où il y a un groupement humain. Mais l'évangile est justice. Et puis, l'amour n'est fait que de preuves. Donc, quand on aime, on se met en action. Et on ne peut pas dire j'appartiens à Jésus si on ne se met pas en action dans quelque chose dans notre vie. On ne peut pas être sur tous les fronts, mais on doit avoir pas des causes, mais des causes de justice qui nous tiennent à cœur et puis dans lesquelles on s'engage de manière concrète. Donc je vous encourage déjà à vous occuper de ça dans votre entourage, avec vos enfants, etc. Et puis si vous êtes témoin d'enfants ou d'adolescents qui sont dans un malaise pas possible, ben, osez leur poser cette question. Et puis après, certainement qu'il faudra agir, donc osez poser la question, osez agir, osez vous engager, osez prendre des risques. C'est ça que j'aimerais vous communiquer aujourd'hui. Donc, je vous aime fort, c'est pour ça que je vous parle comme ça, même si je vous ai jamais vu. Mais en tout cas, tous ceux qui suivent mes vidéos, j'aimerais vraiment les remercier. Déjà d'apprécier ce qui est dit, mais aussi de mettre en pratique au quotidien tous ces petits conseils qui viennent du ciel. Et puis j'aimerais vraiment vous bénir dans votre rôle d'accompagnateur, de parent, de grand-parent, d'oncle, tante, de professeur, d'enseignant, enfin partout où vous êtes, vous pouvez vraiment faire la différence. Et puis s'il y a des choses à dénoncer, n'hésitez pas à écrire au procureur de votre commune, de votre région, directement une lettre pour faire des signalements. Donc je vous bénis, passez une bonne journée et à tout bientôt. Bye bye. Et vous pouvez commander le livre. Je vous laisse un petit moment pour le voir. Il est extraordinaire et ça va certainement vous aider pour aller

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1: Bonjour chères auditrices et chers auditeurs, c'est une joie de nous retrouver pour ces mercredis matins et de pouvoir partager l'évangile ensemble. Alors j'aimerais continuer le sujet sur lequel j'étais la dernière fois, où je vous ai amené la parole de Dieu qui nous dit que nous avons une pleine liberté, une pleine assurance pour entrer dans le lieu très saint grâce au sang du sacrifice de Jésus, et que cette invitation de Dieu de nous approcher de son trône de la grâce, eh bien, c'est lui d'abord qui le désire. Il désire que nous ayons une relation d'intimité avec lui. Il désire nous avoir pour parler ensemble et puis que nous puissions nous écouter, avoir une relation d'intimité. Voilà ce que le Seigneur nous propose dans ce verset qui nous dit de nous approcher de lui, de nous approcher de son trône de la grâce. Et on a vu la dernière fois aussi que la condamnation, c'est l'un des ennemis de l'exaucement des prières. Alors c'est important, bien sûr, d'éliminer ces obstacles dont l'obstacle majeur, c'est vraiment l'ennemi de nos âmes qui essaye de nous condamner et de nous faire croire que ce n'est pas un accès facile et qu'on ne peut pas comme ça aller vers Dieu simplement. Mais la Bible nous dit tout le contraire. Elle nous dit que justement, nous allons pouvoir obtenir miséricorde et trouver grâce afin d'être secourus dans tous nos besoins. Et c'est dans cette idée de s'approcher avec assurance de ce trône que Dieu nous invite. Alors cette fois-ci, j'aimerais aller sur le fait qu'il nous faut une ferme assurance, c'est-à-dire une foi. La foi, c'est une ferme assurance. C'est Hébreux chapitre 11, verset 1 qui nous le dit. Et la communion fraternelle nous ramène au coup de la crucifixion de Jésus pour nous à la croix. Il faut maintenir à tout prix la communion sur cette terre, afin que la mort de Christ à la croix n'ait pas été vaine, et puis que le royaume de Dieu puisse s'établir au travers de nos relations. Et il n'y a pas de communion fraternelle sans l'aide du Saint-Esprit et de la vie de l'Esprit. Cette communion fraternelle, elle détermine vraiment la valeur de la plénitude de vie, de ce que Christ est en nous. Et notre préoccupation primordiale, eh bien, ça doit être, bien entendu, la venue de son royaume avant nous, toutes nos propres histoires personnelles. Plus la présence de Dieu et sa plénitude vont être fortes et plus sa gloire sera libérée. Et nous comprenons bien aujourd'hui que Dieu nous a dit au travers de Jésus qu'il nous avait donné la gloire et que cette gloire, eh bien, il faut arriver à la vivre. Et pour arriver à libérer cette gloire au fond de nous, nous avons besoin de cette relation, de cette communion et donc de nous approcher de ce trône de la grâce. Et le verset nous dit aussi dans Hébreux chapitre 10, verset 35, « N'abandonnez donc pas votre assurance ». Alors, vous les remarquez vite, au sein de n'importe quel groupe, ils ont sur le visage cette assurance calme et sereine qui les différencie d'avec les autres. Ils sont sûrs d'avancer dans la bonne direction, de savoir quel but ils doivent atteindre. Ils connaissent à la fois l'étendue et les limites de leurs talents. Ils n'ont pas besoin de prouver leur sincérité, d'étaler leurs anciennes réussites. Ils ne détournent pas leur regard du vôtre. Chacune de leurs postures exprime leur tranquille assurance. Leur assurance est sans faille. On le lit dans tout ce passage. Eh bien, Paul faisait partie de ces gens. Écoutez ce qu'il écrivit un jour. « J'ai appris au cours d'une vie passée dans la présence de Dieu à être heureux et satisfait en toutes circonstances et à accepter d'avoir faim autant que d'être rassasié, de vivre dans le dénuement ou dans l'abondance, car je peux tout accomplir à travers Christ qui me fortifie. » Ça, nous le lisons dans Philippiens chapitre 4, verset 12-13. N'essayez pas de séparer les différentes parties de ce texte, car pour Paul, il n'était pas possible de dissocier les moments difficiles de sa marche avec Dieu des expériences les plus exaltantes. Paul puisait dans toute son assurance, dans la force que lui fournissait Jésus-Christ, à savoir que il n'agissait pas en fonction de ses propres forces, mais il agissait en fonction de celles de son maître qui lui permettait d'affronter n'importe quelle situation. Et une telle assurance devrait nous pousser à regarder en face notre situation actuelle, malgré les difficultés, la maladie, tout ce qu'on peut entendre autour de nous, les bruits de guerre, les violences, les divisions, tout ce qu'on pourrait endurer, les handicaps dont nous ne pouvons pas nous libérer, l'écroulement de nos rêves les plus chers ou la dépression qui nous guette chaque jour. Eh bien, je crois qu'il faut crier, si nécessaire, notre colère contre des circonstances qui nous oppriment. Mais il ne faut jamais, jamais, jamais dire jamais. Ne dites jamais. Je ne peux plus continuer, je jette l'éponge. Le faire serait contredire les promesses de Dieu à notre égard et qui équivaudrait à refuser les ressources qu'il a déjà mises à notre disposition. Donc, je crois que nous pouvons faire face à n'importe quelle épreuve puisque Jésus-Christ ne cessera de nous fortifier. Il nous le dit dans ce chapitre de Hébreux 10, verset 35, « N'abandonnez donc pas votre assurance ». Donc, si nous voulons acquérir de l'assurance, nous approcher avec assurance de ce trône de la grâce, de ce trône de la présence de Dieu, je crois qu'il y a des conseils qu'il faudrait suivre et qui pourraient nous aider. Et en premier, déterminons notre propre valeur en fonction de l'opinion que Dieu a de nous, pas en fonction de ce que pensent les autres. Dieu a prouvé que nous avions beaucoup d'importance à ses yeux. D'abord, il nous a créés à son image, hein, ce qui revient à dire qu'il nous a donné plein de talents créatifs et qu'il nous a fait selon son imagination, selon sa pensée. Et ensuite, en envoyant son fils pour nous racheter en mourant sur la croix, alors là, il nous a vraiment montré le prix que nous valons les uns les autres. Et même si nous avions été la seule personne en vie à ce moment-là, je crois qu'il serait mort sur la croix quand même. Donc, nous sommes d'une valeur inestimable à ses yeux. Et je crois que ces deux vérités devraient vraiment constituer les fondations de notre propre estime. Nous pouvons nous avancer avec assurance parce que, eh bien voilà, nous savons qui nous sommes, parce que qui nous sommes, c'est ce que Dieu dit que nous sommes qui est important, et c'est tout. Nous ne nous occupons pas de ce que pensent les autres. Et puis la deuxième chose, je crois, qui va nous aider à acquérir de l'assurance, eh bien, c'est de rechercher la compagnie des gens qui sauront nous encourager et ne pas, au contraire, nous décourager. Ne nous laissons pas envahir par ce que certains appellent, vous savez, il y a cette bande dessinée, je ne sais pas si vous la connaissez, de Charlie Brown, on appelle ça le complexe de Charlie Brown. Et dans cette célèbre bande dessinée, le personnage de Lucy, il se campe souvent devant Charlie pour lui asséner des tas de mots qui sont pas toujours très évidents. « Oh toi, Charlie Brown, tu n'es que le pire des joueurs dans le grand jeu de la vie. Tu es le trou zéro de n'importe quel terrain de golf. Tu ressembles à une canne à pêche échouée au fond d'un lac perdu. Tu rates tous tes buts, tu te casses ta figure dès que tu fais quelque chose. » Enfin voilà, des choses qu'on n'a pas envie d'entendre, voyez-vous. Eh bien, si vous voulez acquérir de l'assurance, fuyez ce genre de personnes qui ne sont là que pour vous décourager, que pour vous faire perdre confiance et qui ne savent en rien ce que Dieu pense de vous. Ils sont incapables de vous aider à faire jaillir le meilleur de vous-même. Donc voilà, recherchez une bonne compagnie de gens remplis de ce que Dieu dit que vous êtes. Et puis, il y a encore une chose, je crois, qui est important de considérer afin d'acquérir cette assurance. Il ne faut pas nous comparer aux autres. Il ne faut absolument pas regarder les autres par rapport à nous-mêmes. Et vous êtes à la hauteur de la tâche que Dieu veut vous confier. Il vous a équipé, préparé pour l'accomplir avec efficacité. Découvrez donc les talents qu'il vous a confiés. Développez-les et servez-vous-en pour sa plus grande gloire. Avoir de l'assurance, vous savez, c'est quelque chose de contagieux. Si vous en faites preuve jour après jour, votre entourage ne sera pas épargné et eux aussi, eh bien, je crois qu'ils auront envie de vous suivre. Vous savez combien de tueurs de géants se trouvaient au sein de l'armée de Saül ? Pas un seul. Alors que Goliath lui défiait les armées de Dieu, les soldats de Saül, qu'est-ce qu'ils faisaient dans la parole ? La parole dit, ils tremblaient de peur dans leur coin. Mais il y a un petit David qui est arrivé, venu seulement pour apporter le casse-croûte à ses frères. Et puis lui, ce petit David, eh bien, il osa faire face à la situation. Et il a fait une seule chose que je crois qu'il faudrait que nous fassions nous aussi. Il s'est appuyé sur sa foi et cela lui permit de tuer le géant. Donc, une fois roi, sur combien de tueurs de géants put-il compter au sein de l'armée d'Israël ? Eh bien, voyez-vous, la Bible nous dit des dizaines. Si nous lisons 1 Chronique, chapitre 20, versets 4 à 6, j'ai été extrêmement surprise de me rendre compte que tout ce passage nous dit que les descendants, vraiment, des Philistins ont été humiliés. Et il y a eu encore une bataille contre les Philistins. Et là, on voit que Sibekai, Elshanan, l'Acmi de Gath, des hommes incroyables, remplis de foi. Le fameux l'Acmi de Gath, la lance avait la taille d'un cylindre de métier à tisser. Et il eut encore une bataille à Gath. Il s'y trouva un homme de haute taille qui avait 6 doigts à chaque main et à chaque pied au total et qui était aussi un descendant des géants de Rapha. Il lança un défi à Israël. Et qu'est-ce qui s'est passé? Jonathan, fils de Shimea, frère de David, le tua. Ces hommes étaient des descendants des géants de Rapha qui habitaient Gath. Ils tombèrent sous les coups de David et de ses serviteurs. On voit que tous ses serviteurs autour de David, eh bien, ils étaient remplis de foi, remplis de confiance. Pourquoi il n'y avait pas de tueur de géants dans l'armée de Saül? Eh bien, parce que ce dernier n'avait lui-même tué aucun géant. Mais lorsque David a pris le commandement des armées d'Israël, beaucoup de tueurs de géants apparurent parce que David avait montré l'exemple en tuant Goliath. Ce qui prouve le principe biblique selon lequel le meilleur leader est celui qui sait donner l'exemple. Et je crois que Dieu attend de nous que nous soyons des très bons leaders qui allons montrer l'exemple à ce monde que nous ne marchons pas par la peur, mais nous marchons par la foi. Nous marchons et nous croyons que ce que Dieu dit que nous sommes, eh bien nous le sommes vraiment. Et pas nous mettons pas à croire en nous-mêmes par nos propres pensées, mais nous croyons ce que Dieu dit. Donc faites preuve d'assurance et peu à peu, ceux qui vous entourent, votre famille, vos amis, vos collègues de travail, ils en viendront à faire preuve eux aussi de beaucoup d'assurance. Moi j'appelle cela prendre sa place avec Christ. C'est pourquoi il faut s'approcher de ce trône de la grâce, parce que c'est un endroit d'autorité, c'est un siège de gouvernement, c'est un endroit qui fait grâce et qui est bienfaisant. Et nous pouvons comparer cette confession avec un autre impératif trouvé dans l'Épître aux Hébreux qui nous dit « Approchons-nous, nous l'avons déjà vu, approchons-nous avec assurance du trône de la grâce. » Eh bien oui, je crois que ça veut dire en substance « Approchons-nous de Dieu. » Il faut le comprendre dans ce contexte de cette manière-là. Nous nous approchons de Dieu. Cela veut dire que nous allons avoir l'assurance d'un libre accès au sanctuaire. Cela, nous le lisons dans Hébreux chapitre 10, verset 19. Mais c'est exactement la même chose. Hébreux chapitre 4, verset 16, qui nous dit « Approchons-nous avec assurance du trône de la grâce. » Et puis, Hébreux chapitre 10, au verset 19, qui dit « Nous avons l'assurance d'un libre accès au sanctuaire. Approchons-nous donc de Dieu. » Pour moi, ces deux versets disent la même chose. Et je crois que Dieu nous dit « Approchez-vous de moi. » Et en nous approchant de Dieu, cela nous amène bien plus loin, selon ce que je comprends. Il ne nous est pas simplement suggéré de nous approcher du trône de Dieu pour chercher de l'aide, mais nous sommes également invités à prendre place, notre place sur ce trône avec Christ. Voilà ce que signifie entrer dans le sanctuaire. Et ces deux versets sont en lien l'un l'autre. Il n'y a pas suffisamment de place pour moi ce matin pour vous faire toute une description détaillée du tabernacle. Mais je peux vous dire que ce tabernacle, il était constitué de 3 zones différentes. Il y avait tout d'abord le parvis, et puis ensuite il y avait derrière le premier voile la tente où se trouvait le lieu saint. Et en dernier lieu, au-delà du second voile, se trouvait le sanctuaire, le saint des saints. Et le discours employé en hébreu suit ce domaine du tabernacle. Donc notre destination, c'est bien le Saint des Saints, derrière le second voile. Donc il nous faut passer ces voiles. Et aujourd'hui, tous ces voiles ont été déchirés grâce à la mort de Jésus. Donc nous pouvons nous approcher de ce sanctuaire. Et dans ce sanctuaire siège la miséricorde de Dieu, ce trône de Dieu où il siège. Ce trône de miséricorde, il couvre la loi qui a été brisée. Hein. Les deux chérubins, dont le visage était l'un face contre l'autre, en face de l'autre, eh bien, les extrémités des ailes, si on regarde ce qu'on peut voir aujourd'hui sur les images qui nous sont données de cet endroit, les deux chérubins, les ailes se rejoignent. Et qu'est-ce que ça représente pour nous, ces deux ailes qui se rejoignent, des chérubins sur le propitiatoire qui couvrent cette présence de Dieu dans le lieu très saint? eh bien, ça, pour moi, ça représente la communion fraternelle. Donc, c'est un lieu de miséricorde, c'est un lieu de communion, mais pas seulement, c'est aussi un trône, c'est-à-dire là où Dieu siège en tant que roi. Et vous savez, dans l'Ancien Testament, on peut lire que cet endroit du Saint des Saints, là où la présence de Dieu se trouvait, eh bien, c'est là où Dieu siégeait dans ce temps-là. Pour nous, aujourd'hui, je crois que Dieu nous dit, plus besoin de passer tous ces voiles, on n'est plus sous cette loi des Lévites. Mais tout de même, nous avons besoin de comprendre, nous l'avons vu précédemment, qu'il faut dans notre cœur régler nos affaires, confesser nos péchés, nous sanctifier, nous nous approchons de Dieu dans notre vie, nous voulons avoir une relation avec Dieu. Mais c'est Dieu aujourd'hui qui nous y invite et il nous dit, j'ai envoyé mon fils et maintenant tu as accès à ma présence au travers de ce qui je suis par la foi, au travers du corps de Jésus, au travers de sa mort et sa résurrection, nous avons une route qui nous est ouverte librement, nous y avons accès. Et ce chapitre 10 d'Hébreux nous dit que nous sommes invités à entrer dans ce sanctuaire, c'est-à-dire à nous approcher, à prendre notre place avec Christ sur le trône. Donc c'est beaucoup plus que simplement avoir les péchés pardonnés et venir demander pardon de tous nos péchés. C'est aussi comprendre que nous allons avoir accès à un positionnement. Nous allons pouvoir comprendre que nous sommes invités, bien sûr, à prendre notre place avec Christ sur ce trône. Nous devons y arriver par une route nouvelle et vivante. Et cette route nouvelle et vivante, eh bien, c'est Jésus. Donc, c'est important de comprendre qu'il nous faut nous approcher du siège de la miséricorde et du trône dans le sanctuaire qui aujourd'hui existe bien dans les cieux. Alors il faut avoir un cœur sincère, et il faut être assuré d'avoir la plénitude de la foi. Et puis il faut aussi, dans notre cœur, purifier, il faut qu'il soit purifié d'une mauvaise conscience, nous l'avons déjà vu. Et puis il faut aussi que notre corps soit lavé d'une eau pure. Mais nous pouvons voir qu'il y a cette invitation à nous rapprocher de plus en plus, donc de gloire en gloire, pour pouvoir un jour comprendre que nous sommes assis avec Christ sur ce trône. Et nous y sommes assis parce que c'est la parole de Dieu qui nous le dit. Nous sommes assis maintenant avec Christ dans les lieux célestes. Et c'est ce positionnement qui fait que aujourd'hui nous sommes appelés à gouverner avec Christ déjà notre vie, et puis ensuite les sphères d'influence qu'il va nous confier. Et pour cela, il faut s'identifier à Jésus. Il y a une identification importante et Paul nous en parle. Il dit dans la lettre d'Éphèse, qui est aussi une lettre qui nous est adressée, « Mais Dieu qui est riche en miséricorde, à cause du grand amour dont il nous a aimés, nous qui étions morts par nos offenses, nous a rendus à la vie avec Christ. Un peu plus loin, il nous a ressuscités ensemble et nous a fait asseoir ensemble dans les lieux célestes en Jésus-Christ. » Nous lisons cela dans Éphésiens chapitre 2, versets 4 à 6. Qu'est-ce que cela signifie ? Cela signifie que lorsque nous sommes invités à nous approcher de Dieu, nous sommes invités bien sûr à régler toutes nos affaires, toute notre vie, nos péchés. Nous sommes appelés à croire que nos péchés sont pardonnés lorsque nous les confessons. Jésus, il est juste et il nous aime et il va faire que nos péchés vont être totalement pardonnés. Mais il y a une invitation à aller bien au-delà et voilà ce que nous dit ce verset. Il nous a fait asseoir, c'est lui qui nous y assoit, dans les lieux célestes en Jésus-Christ, ensemble. Donc il y a trois étapes d'identification avec Christ. Tout d'abord, nous sommes rendus à la vie, ça c'est une des premières choses. Ensuite, nous sommes ressuscités. C'est très important, il faut saisir que nous sommes morts à notre vieille vie, notre vie de péché, de pécheur, la nature de péché a disparu, et nous sommes revêtus de la nature de Christ, et donc nous sommes ressuscités avec Christ. Et finalement, bien plus que ça, nous sommes assis avec lui, Jésus, lui, est assis sur le trône, et si le roi est assis sur le trône, nous y sommes aussi. Parce que le roi étant le roi, le chef de l'Église, le roi, c'est le Dieu d'Israël, le roi d'Israël, eh bien, s'il est la tête et que nous sommes le corps, si la tête est sur le trône, le corps est sur le trône aussi. Donc, nous y sommes. Cela signifie que nous sommes intronisés et que nous partageons aussi le trône avec lui. C'est important dans cette saison parce que Dieu nous appelle les uns et les autres à prier, à prendre du temps avec lui, à écouter ce qu'il nous dit, qu'il aimerait que nous prions et peut-être que nous intercédions et prions aussi pour que d'autres choses se passent selon sa volonté. Nous prions bien dans le Notre Père, que ta volonté soit faite sur la terre comme au ciel. Eh bien, sa volonté, lorsque nous l'avons entendue, nous devons la libérer de là où nous sommes assis avec Christ, afin que des cieux, la terre puisse entendre et que la terre puisse, au travers de notre participation, pouvoir bouger, se mouvoir et vivre avec les prières de Jésus et les nôtres, des changements, des mouvements. C'est cela, je crois, l'intercession. C'est ce qui va faire bouger les choses. Alors, nous sommes intronisés et nous partageons ce trône avec lui. Voilà pourquoi, dans ces jours, il faut nous approcher du trône de la grâce. Et une fois que nous comprenons bien notre identification avec Jésus, nous sommes invités à le suivre jusqu'au bout de la route. Il y a la route nouvelle et vivante, nous pouvons être rendus à la vie, nous pouvons être ressuscités avec lui, mais il n'est pas nécessaire de s'arrêter là, nous pouvons être intronisés avec lui. Je crois que je voudrais finir ce temps ce matin pour vous dire, Dieu veut nous voir sur son trône. Et en suivant le modèle de la structure du tabernacle, je pense que le premier voile représente notre part à la résurrection de Jésus. Le deuxième voile nous mène au sanctuaire. Ça représente le lieu où nous entrons en prenant part à l'ascension de Jésus. Et le très très important, c'est que Jésus, il n'est pas simplement ressuscité, mais il est également monté au ciel par la suite et il s'est assis sur le trône. Donc c'est là notre destination. Je vous invite à participer à ce à quoi Jésus vous appelle et à faire de ce trône votre destination. Soyez bénis.

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dans leur détresse, ils crièrent à l'Éternel, et il les délivra de leurs angoisses. Il envoya sa parole, et sa parole les guérit. Ainsi, il les fit échapper de la force.

0: Il est 10h. 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
2: Bonjour Manuela.
3: Bonjour Hélène.
2: Alors avant de débuter ce nouveau numéro de notre podcast On n'a rien à cacher, j'aimerais te remercier d'avoir accepté de répondre à mes questions. Et aujourd'hui, nous allons parler d'un sujet qui concerne principalement les couples, puisque nous allons parler du désir d'enfant. Alors pour commencer Manuela, peux-tu nous dire quel âge tu avais quand tu t'es mariée et depuis combien de temps êtes-vous mariée aujourd'hui ?
3: Cela va faire 14 ans qu'on est mariés avec Daniel. On s'est rencontrés sur Lyon et j'avais 25 ans quand je lui ai dit oui pour le mariage.
2: Tu étais donc jeune quand vous vous êtes mariée et très vite l'envie d'avoir un enfant est arrivée. Est-ce que tu dirais que c'était un désir de couple ou surtout le tien ?
3: Je pense qu'avoir un enfant, c'est une décision qu'on ne prend pas à la légère. C'est un engagement et une responsabilité pour la vie. Ça se désire et ça se fait à deux. Après, c'est juste mon opinion. Mais pour nous, c'était quelque chose qu'on voulait, tous les deux. Et on voulait en fait un petit bout de chacun de nous en fait.
2: Bon, alors si j'ai bien compris, comme l'envie était là, très rapidement après votre mariage, vous avez essayé d'avoir un enfant. Mais au bout de 2 ans d'attente, tu as commencé à t'inquiéter parce que tu ne tombais pas enceinte. Peux-tu nous expliquer ce qui s'est passé à ce moment-là ? Qu'est-ce que tu as ressenti ?
3: Oui, c'est vrai qu'au bout de 2 ans, je me suis un peu inquiétée de pouvoir pas donner d'enfant à Daniel. C'était très dur de voir les amis, la famille, tous devenir parents. Et puis là, beaucoup la famille vous dit « Alors, c'est pour quand ? Alors, c'est pour quand ?» Et puis, en fait, à force d'entendre ça, j'étais vraiment découragée. Je me disais « Mais c'est si facile chez les autres. » J'ai bien sûr culpabilisé. Hein.
2: Est-ce que tu avais trouvé quelqu'un pour te confier à ce sujet ? Si oui, à qui ? Et sinon ? Pour quelle raison ?
3: Je suis une personne qui garde beaucoup et j'avais vraiment honte de ce que les gens pouvaient dire. Alors je me suis repliée sur moi-même, j'ai mis ma carapace. J'étais que concentrée sur ma douleur et mes interrogations. Je devenais même agressive envers Daniel. J'essayais de cacher ma douleur à toute ma famille en fait.
2: Est-ce que vous aviez fait des démarches auprès des médecins ?
3: Un moment, j'y ai pensé pour faire ces démarches. On en a parlé avec Daniel. Et vraiment, comme un mari vraiment attentionné, il était là, il était auprès de moi. Et il m'a dit, écoute, si cela peut t'aider, oui, on va le faire. Mais quand je voyais Daniel, en fait, il avait tellement confiance au Seigneur que j'ai laissé faire, en fait. Je lui ai dit qu'on allait attendre un petit peu encore.
2: Aviez-vous songé à adopter un enfant ?
3: Adopter un enfant, non. Pas dans les débuts, en fait.
2: Manuela, je sais que la foi est très présente dans ta vie. Tu crois en Dieu, tu pries et tu lis la Bible. Tu vas à l'église et ton mari est même en formation pour être pasteur. Est-ce qu'à ce moment-là, toi qui as la foi, tu as douté de Dieu ? Est-ce que tu lui en as voulu pour cette situation ?
3: Oui, j'ai eu des doutes. Je restais dans le silence. Il y avait comme un poids qui sur mon cœur qui était là. Et bien sûr, il y a eu des larmes que j'essayais de retenir et même que je cachais à des moments. Et un jour, en fait, où j'étais toute seule, j'ai crié à Dieu en lui demandant pourquoi moi ? Pourquoi ne suis-je pas comme les autres ? Comment pallier ce manque ? Et vraiment, je me disais, est-ce que j'avais le droit de priver Daniel d'enfant. On prenait des temps avec Daniel dans la prière et vraiment, ces moments-là nous a vraiment rapprochés, tous les deux aussi. On a vraiment appris à prier ensemble, en couple, se soutenir l'un et l'autre. C'était des moments durs humainement, mais c'est tellement réconfortant dans la prière que je crois que cela nous a consolidés, nous a vraiment rapprochés. Nous a unis, tous les deux, avec le Seigneur.
2: Alors aujourd'hui, je sais que tu as donné naissance à 2 magnifiques enfants. C'est donc que votre rêve d'être parent s'est réalisé. Que s'est-il passé ? As-tu dû suivre un traitement ou faire appel à une aide médicale ?
3: Oui, Hélène, je remercie chaque jour le Seigneur de nous avoir permis d'avoir Léonie et David normalement, sans faire appel à qui que ce soit. À travers ce temps d'épreuve, j'ai pu réaliser vraiment cette puissance de la prière avec Daniel, jusqu'au jour où un jour Daniel est arrivé comme ça, il est sorti de la chambre avec une joie et une paix, et en me criant le psaume 128 que Dieu lui avait montré suite à ce moment qu'il avait eu. Et c'était une certitude pour lui, il avait plus de doute. Nous aurions des enfants.
2: Pour finir, quel message ou quel conseil aimerais-tu laisser aux couples qui nous écoutent et qui attendent, eux aussi, désespérément, d'être parents, mais qui n'y arrivent pas?
3: En fait, je donnerais comme conseil savoir donner du temps au temps, faire confiance à Dieu avant de recourir à la médecine. Parler beaucoup aussi avec des gens qui ont pu aussi avoir ces moments de douleur. Puis je laisserai au fond des cœurs, comme dit dans 1 Pierre 5-7, déchargez-vous sur lui de tous vos soucis, car lui-même prend soin de vous.
2: Un grand merci Manuela.
3: Merci à vous.
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sais, Dieu veut être un père pour toi. Il t'aime tellement. Il veut te remplir de son amour. Mais il veut pas te forcer parce que tu as le choix. Il met devant toi la vie et la mort. Choisis la vie. Parce que Dieu est un papa parfait et veut te combler. Donc accepte cet amour, car Jésus est mort à la croix pour toi.

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2: On se penche aujourd'hui sur la lettre de Paul aux Philippiens, au chapitre 2, des versets 5 à 11. « Que votre attitude soit identique à celle de Jésus-Christ », nous dit le verset 5. Mais quelle était donc l'attitude de Jésus ? En un mot, l'humilité. Jésus a une humble opinion de lui-même. Il est Dieu, mais il a laissé la gloire céleste où il est adoré pour venir dans un monde qui l'a rejeté, poussé dehors. Ce que notre Seigneur a fait pour nous est impossible à comprendre humainement. Et il l'a fait avec joie, sans réticence. Ne gardant rien, il s'est sacrifié volontairement pour nous. Seul, on peut bien essayer, mais sans jamais connaître la même humilité. Laissé à nous-mêmes, on revendique, on exige nos droits. Eh, j'ai le droit ! On insiste pour combler nos besoins et on oublie bien facilement ceux qui, autour de nous, ont besoin de la grâce de Dieu. On a besoin que le Saint-Esprit crée l'humilité en nous. Jésus nous montre ce qu'est vider notre vie de soi-même avec ses tendances et habitudes égoïstes pour servir les autres. Évidemment, ce n'est pas facile pour nous qui sommes abreuvés ad nauseam de messages contraires, qui nous sommes de développer notre plein potentiel en nous-mêmes. Regardez un peu les étals des librairies. Mais Jésus vivait une vie désintéressée, obéissante, pour assurer notre destinée spirituelle. Sans demander qu'on le serve, il servait les autres. Il renonce au droit d'être adoré, servi. Au contraire, il a agi comme serviteur, prenant le rang le plus bas, en obéissant finalement à son Père, en mourant même une mort cruelle sur la croix. Il a tout fait pour assurer le pardon de nos péchés. Mais Dieu n'a pas encore fini avec Jésus. Même s'il est mort sur une croix il y a plus de 2000 ans, Dieu l'a emmené au plus bas, mais après il l'a élevé au sommet, lui donnant le nom suprême dans le monde créé, le nom de Jésus-Christ, le Seigneur. Le but ultime de Dieu le Père est de s'assurer que Jésus-Christ soit glorifié dans le monde qu'il a créé et glorifié sur la terre où vit toute sa création, et ironiquement, sur la planète où l'humanité s'est rebellée contre lui. Ici, Dieu exalte Jésus, lui donnant le nom le plus élevé. Son nom doit être loué et adoré. On offre aussi en prière nos plus profonds désirs en son nom. Dieu fait tout pour que toute créature au ciel et sur terre s'incline en adorant Jésus-Christ. Ce jour-là, nous serons avec tout ce qui respire, pour crier que maintenant Jésus est Seigneur et Maître suprême, lui qui a été un temps esclave. Toute la création s'inclinera devant Jésus-Christ dans une pleine soumission. Cette scène nous pousse tous, chacun d'entre nous qui croyons, à nous assurer que Jésus-Christ est Seigneur de toute notre vie. On peut facilement l'appeler Seigneur, mais il faut une fidélité profonde pour soumettre chaque domaine à sa Seigneurie. Finalement, ça ne suffit pas de servir Jésus des lèvres, mais on le fait Seigneur quand on lui remet le contrôle et qu'on le laisse tout conduire. Parle à Jésus de ce nouveau tableau avec sa juste place. Demande-lui de te montrer les parcelles de ta vie où il attend encore de régner et mener, ces endroits où tu t'accroches encore en voulant contrôler. Laisse-le t'avoir tout entier, remets-lui ta volonté et ta vie. Il est ton sauveur élevé, il est temps d'en faire ton Seigneur élevé. Dans le prochain épisode, tu apprendras comment pratiquement tu peux manifester la pensée de Christ dans tes relations.
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1: Dans l'Évangile, selon Matthieu, au chapitre 18, les disciples s'approchent de Jésus au verset 1 et lui demandent « Qui donc est le plus grand dans le royaume des cieux ?» Je ne sais pas si l'important est de savoir qui est le plus grand. Ce qui est certain, c'est que Jésus a mis en avant les plus petits, comme ceux que nous devons servir absolument, exactement comme s'ils étaient les plus grands, au fond.
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Je vous demanderai une minute, s'il vous plaît, pour bien réagir à ceci. Si on démolit une vieille maison et qu'on range soigneusement les tuiles avec les tuiles, les poutres avec les poutres, les pierres avec les pierres, les baignoires avec les baignoires, les robinets avec les robinets, les portes avec les portes, une fois qu'on a rangé ça sérieusement, on appelle l'architecte pour le prier de faire avec tout ça une maison neuve et nouvelle. Eh bien, on risque fort de s'entendre dire que c'est impossible. Si, sur la terre habitée, on défait les groupes, les communautés, si on défait les petits, les grands conseils, les familles, les couples, et que soigneusement rangés ces hommes, ces femmes, ces enfants, on cherche quelqu'un qui veuille bien, avec ça, faire une société nouvelle et neuve, on ne trouvera personne qui ait la naïveté de croire que c'est possible. Beaucoup de gens ont voulu pousser Jésus à tirer le monde vers le bas pour aller plus vite vers du neuf. Eh bien, lui n'est pas naïf, Jésus. Et il s'est mis à faire patiemment un à un, car c'est à cela que nous pouvons devenir des hommes et des femmes nouveaux. Lorsque, dans les mains de Jésus, vous et moi naissons à la vie nouvelle, avec des sentiments nouveaux, des pensées nouvelles, un regard nouveau, c'est plus qu'un changement sur le calendrier. De temps en temps, on rencontre pas encore de quoi faire un monde, parce que c'est pas fini, mais si aujourd'hui, vous vous convertissiez, madame, monsieur, vous deviendrez une nouvelle créature, et l'année changera, et autour de vous, les gens qui n'ont pas changé auront eux aussi envie de changer.

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1: Moi, je suis né dans une famille chrétienne. Et quand on avait fait quelques bêtises, on le disait devant le Seigneur et devant les parents. Les parents priaient pour nous et on était bénis. Jusqu'au jour où, aux environs de 7 à 8 ans, j'ai convoité ce que mes petits copains avaient à l'école. C'est-à-dire des caramels, des carambars, pour ceux qui savent, des tas de choses. Et j'ai commencé à l'épicerie. J'étais responsable dans la famille pour faire les courses. Donc j'étais bien placé et l'épicier ne m'a jamais surpris. Mais j'ai commencé à voler à l'âge de 8 ans. Je me suis dit, un carambar, ça mène pas loin. Hein. Mais un peu à la fois, la somme des choses ont progressé et très très vite... je me suis mis à voler n'importe quoi, tout ce qui brillait. C'était à l'époque les premiers monoprix, qui étaient un peu surveillés. Il n'y avait pas la télésurveillance à l'époque, mais il y avait des gens qui nous suivaient. Mais jamais on m'a surpris. Alors je volais des montres, je volais des bagues, je volais tout ce qui brillait, même des outils qui ne m'étaient pas utiles. Les clés à molette, tout ça. Et je ressortais de là avec une veste en treillis, avec plein de poches et bourré. Et j'étais malheureux parce que je voyais mes parents qui étaient dans la joie, qui étaient toujours heureux de vivre avec le Seigneur, et je disais, moi, j'en fais pas partie parce que il y a le péché et je suis séparé de Dieu, je me suis senti séparé de Dieu et j'ai toujours convoité cette vie joyeuse de mes parents qui adoraient le Seigneur, qui chantaient les louanges et tout. Et pendant très longtemps, j'ai dit avec ma foi d'enfant, d'abord, j'ai dit Seigneur, si tu peux faire quelque chose parce que moi je peux plus. Et j'ai vécu comme ça jusqu'à 16 ans, 17 ans, 18 ans, 19 ans. Je me suis dit, il faut faire quelque chose pour le Seigneur. Il faut faire quelque chose pour lui, pour qu'il nous accepte, pour qu'il m'accepte, pour qu'il me rachète. Et j'ai fait effectivement de l'objection de conscience dans cet esprit-là. Et je me trouvais plein de versets bibliques qui m'engageaient dans cette voie-là, mais au fond de moi, je savais que j'essayais de racheter mon salut. Et le Seigneur ne demande jamais qu'on rachète le salut. Jésus a payé pour nous, et nous sommes sauvés par grâce, gratuitement. Et j'étais malheureux. Alors après, l'objection de conscience, j'ai fait 18 mois de tôle au Beaumettre, à Marseille. Après, je suis sorti, j'ai été pompier secouriste, forestier. Et c'est là que j'ai connu un évangéliste. On était quelques protestants ensemble, et on faisait notre culte, tout ça, et j'écoutais ce frère qui parlait des miracles de Jésus, les miracles qui se faisaient surtout dans l'évangile de Marc. Et je me disais, c'est vrai, le Seigneur fait beaucoup de choses, il guérit les malades, tout ça, mais moi, il m'a un peu oublié, quoi. Et souvent, j'allais dans la garrigue, c'était à Brignoles, dans le Var. Je partais dans la garrigue tout seul et je pleurais. Et en criant, En criant à Dieu, je l'insultais pas, bien sûr, mais je lui demandais sa présence, je lui demandais de faire quelque chose. Et je criais au Seigneur de toute ma force. Et rien ne se passait. Alors, à un moment donné, j'ai dit, bon, il y a de deux choses, l'une. Ou il existe, ou il n'existe pas. Et je me suis dit, bon, ben, s'il existe, il fait quelque chose, et s'il fait rien, ben, c'est pas la peine de vivre, quoi. Hein, c'est vrai. On est dans la douleur, on travaille toute sa vie pour gagner 3 sous, et après on meurt, il n'y a plus rien. Donc, je veux dire, moi, pour moi, ça valait pas le coup. Et je m'étais préparé à me suicider, donc j'avais tout préparé. Et puis, à un moment donné, je me suis dit, mais quand même, cet évangéliste, il faut que je lui dise les choses, quand même. Et c'est la première fois que je me suis déclaré, quoi, à quelqu'un. Parce que mes parents ne le savaient pas, mon pasteur ne le savait pas non plus. On m'aurait donné le bon Dieu sans confession. J'allais aux réunions de prière, je faisais de tout. Et là, j'avais préparé les choses et j'ai dit, bon, ben, je vais aller le voir, parce que quand même, il se fout de moi et il essaye de faire des trucs qui n'existent pas. Alors, je suis allé le voir. Je lui ai tout raconté. Il a pris sa Bible. Il a ouvert. Et il m'a dit, lis, c'est pour toi. Et là, ne me demandez pas sur quel verset, sur quel texte je suis tombé, parce que mes yeux sont remplis de larmes, et j'ai pleuré, mais alors pleuré de joie. Vous savez, dans la Bible, il est parlé d'une femme qui avait une perte de sang. Et Jésus, quand il a senti cette femme, il s'est retourné, il m'a dit, qui m'a touché? Et moi, c'était comme si Dieu mettait son doigt sur mon péché. Il m'a imposé les mains et j'étais délivré. Mais après, il m'a dit, bon, ben, c'est pas le tout d'être délivré. Il faut essayer de rendre ce que tu as pris, quoi. Alors, j'étais bien embêté parce que je ne pouvais jamais rendre tout ce que j'avais pris, mais j'avais quand même envoyé 2 cantines de matériel que j'avais piqué donc au forestier. Il y avait de tout, des gamelles, des djellabas, il y avait de tout, des vestes en cuir. Et je me suis dit, j'avais envoyé un petit huitage chez mes parents avec un cadenas dessus pour pas qu'il ouvre. J'avais gardé les clés. 15 jours après, j'ai été libéré, donc j'ai été chercher ces malles, j'ai été les ramener, et là, j'ai vu un officier très, très dur, qui était un ancien GMS, un groupe mobile de sécurité en Algérie, et en m'écoutant, il a pleuré. Il a tombé des larmes. Et j'ai prié pour lui. Voilà.
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1: La paix sur toi aujourd'hui. Oh, c'est un plaisir de savoir que tu es là en ce jour. Eh bien oui, on partage l'eau de vie. Il aimait la malédiction qu'elle tombe sur lui. Oh ouais, je commence assez fort, mais rassure-toi. Il aimait la malédiction qu'elle tombe sur lui. Pas sur toi, donc voilà. Psaume 109, la strophe 17. Ne maudissez pas, Romains 12, verset 14. La malédiction. Qui maudit met des charbons ardents sur sa propre tête, car la parole est comme un écho qui se répercute. Toute parole a un effet. Un proverbe béninois dit « Lorsque vous dites que l'enfant d'autrui ne marchera pas, le vôtre ne rampera pas. » Ça, c'est très fort. « Lorsque vous dites que l'enfant d'autrui ne marchera pas, le vôtre ne rampera pas. » Proverbe béninois. Signification. Eh bien, la malédiction que nous proférons à l'endroit d'une autre personne nous revient en double. Attention donc. Jour de grâce et de bénédiction.
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0: Épître aux Hébreux, chapitre 10. En effet, la loi qui possède du nombre des biens à venir et non l'exacte représentation des choses ne peut jamais, par les mêmes sacrifices qu'on offre perpétuellement chaque année, amener les assistants à la perfection. Autrement, n'aurait-on pas cessé de les offrir, parce que ceux qui rendent ce culte, étant une fois purifiés, n'auraient plus eu aucune conscience de leurs péchés. Mais le souvenir des péchés est renouvelé chaque année par ces sacrifices. Car il est impossible que le sang des taureaux et des boucs ôte les péchés. C'est pourquoi Christ, entrant dans le monde, dit « Tu n'as voulu ni sacrifice, ni offrande, mais tu m'as formé un corps. » Tu n'as agréé ni holocauste, ni sacrifice pour le péché. Alors j'ai dit, voici, je viens. Dans le rouleau du livre, il est question de moi, pour faire, ô Dieu, ta volonté. Après avoir dit d'abord, tu n'as voulu et tu n'as agréé ni sacrifice, ni offrande, ni holocauste, ni sacrifice pour le péché, ce qu'on offre selon la loi. Il dit ensuite, « Voici, je viens pour faire ta volonté. » Il abolit ainsi la première chose pour établir la seconde. C'est en vertu de cette volonté que nous sommes sanctifiés par l'offrande du corps de Jésus-Christ une fois pour toutes. Et tandis que tout sacrificateur fait chaque jour le service et offre souvent les mêmes sacrifices qui ne peuvent jamais ôter les péchés, lui, après avoir offert un seul sacrifice pour les péchés, s'est assis pour toujours à la droite de Dieu, attendant désormais que ses ennemis soient devenus son marchepied. Car par une seule offrande, il a amené à la perfection pour toujours ceux qui sont sanctifiés. C'est ce que le Saint-Esprit nous atteste aussi, car après avoir dit « Voici l'alliance que je ferai avec eux », après ces jours-là, dit le Seigneur, « Je mettrai mes lois dans leur cœur, et je les écrirai dans leur esprit. » Il ajoute, « Et je ne me souviendrai plus de leurs péchés, ni de leur iniquité. » Or, là où il y a pardon des péchés, il n'y a plus d'offrande pour le péché. Ainsi donc, frères, puisque nous avons, au moyen du sang de Jésus, une libre entrée dans le sanctuaire, par la route nouvelle et vivante, qu'il a inauguré pour nous au travers du voile, c'est-à-dire de sa chair. Et puisque nous avons un souverain sacrificateur établi sur la maison de Dieu, approchons-nous avec un cœur sincère, dans la plénitude de la foi, les cœurs purifiés d'une mauvaise conscience et le corps lavé d'une eau pure. Retenons fermement la profession de notre espérance, car celui qui a fait la promesse est fidèle. Veillons les uns sur les autres pour nous exciter à la charité et aux bonnes œuvres. N'abandonnons pas notre assemblée comme c'est la coutume de quelques-uns. Mais exhortons-nous réciproquement, et cela d'autant plus que vous voyez s'approcher le jour. Car si nous péchons volontairement, après avoir reçu la connaissance de la vérité, il ne reste plus de sacrifice pour les péchés, mais une attente terrible du jugement et l'ardeur d'un feu qui dévorera les rebelles. Celui qui a violé la loi de Moïse meurt sans miséricorde sur la déposition de deux ou trois témoins. Et quel pire châtiment pensez-vous que sera jugé digne celui qui aura foulé aux pieds le Fils de Dieu, qui aura tenu pour profane le sang de l'Alliance par lequel il a été sanctifié et qui aura outragé l'Esprit de la grâce? Car nous connaissons celui qui a dit « À moi la vengeance ». À moi la rétribution, et encore, le Seigneur jugera son peuple. C'est une chose terrible que de tomber entre les mains du Dieu vivant. Souvenez-vous de ces premiers jours où, après avoir été éclairé, vous avez soutenu un grand combat au milieu des souffrances. D'une part exposé comme en spectacle aux opprobres et aux tribulations, et de l'autre, vous associant à ceux dont la position était la même. En effet, vous avez eu de la compassion pour les prisonniers, et vous avez accepté avec joie l'enlèvement de vos biens, sachant que vous avez des biens meilleurs et qui durent toujours. N'abandonnez donc pas votre assurance, à laquelle est attachée une grande rémunération. car vous avez besoin de persévérance, afin qu'après avoir accompli la volonté de Dieu, vous obteniez ce qui vous est promis. Encore un peu de temps. Celui qui doit venir viendra, et il ne tardera pas. Et mon juste vivra par la foi, mais s'il se retire, mon âme ne prend pas plaisir en lui. Nous ne sommes pas de ceux qui se retirent pour se perdre, mais de ceux qui ont la foi pour sauver leur âme.
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Chers amis, nous nous retrouvons aujourd'hui pour aborder un nouveau thème dans le texte d'Apocalypse. Jusqu'à présent, nous avons étudié les sept églises, puis nous avons étudié les sept sceaux, et nous abordons maintenant un troisième septenaire, les sept trompettes. Alors la première chose que j'aimerais établir avec vous, c'est le lien entre les sept trompettes et les sept sceaux. Et si vous m'avez suivi dans l'explication des sceaux, vous êtes rendu compte que les sept trompettes faisaient suite aux sept sceaux. Et je vais vous rappeler quelques éléments qui nous permettent de le dire. Le premier élément, c'est le fait que quand les 144 000 ont été scellés, il avait été dit « Ne faites pas de mal à la terre, à la mer et aux arbres, jusqu'à ce que nous ayons marqué du sceau le front des serviteurs de notre Dieu. » Eh bien, c'est avec les premières et deuxièmes trompettes que du mal va être fait à la terre, à la mer et aux arbres. Par conséquent, on peut dire que les trompettes suivent les sceaux. Un deuxième argument se trouve dans le fait que le texte se poursuit entre les sceaux et les trompettes sans rupture, sans coupure. Et au verset 1, on nous dit que le septième sceau est ouvert, il y a un silence d'environ une demi-heure, ce qui correspond sans doute au vécu de Jean, et une demi-heure de silence, c'est extrêmement long. Et puis, sans rupture, sans qu'on nous dise qu'on revient en arrière, dans le fil du récit, sept trompettes sont données aux sept anges. Ce qui nous laisse entendre que les sept trompettes suivent les sept sceaux. J'aimerais encore évoquer un troisième argument que nous avons trouvé chemin faisant. Vous vous rappelez qu'il y a un parallèle dans le scellage entre Apocalypse 7 et le chapitre 9 du livre du prophète Ézéchiel. Là encore, des personnes sont scellées. Mais dans Ézéchiel, la scène continue. Et à un moment donné, ce sont des charbons ardents qui sont jetés sur la ville. De la même manière, dans Apocalypse, la scène continue et ce sont des charbons ardents qui sont jetés sur la terre. Et le lien entre les deux choses, c'est certainement que ce peuple mis à part et scellé reçoit ce feu du ciel, autrement dit des langues de feu, autrement dit l'Esprit de Dieu. J'aimerais peut-être trouver un quatrième argument que je ne fais que citer parce que nous en reparlerons. Au chapitre 4 commence le jugement et il ne se termine qu'avec la septième trompette. En d'autres termes, le jugement de la maison de Dieu occupe l'espace des sceaux et des trompettes. Et il y a là une unité qui ne saurait être sous-estimée. Maintenant, je vous propose que nous abordions le texte proprement dit et que nous lisions ensemble le début du chapitre 8 à partir du verset 2. Et je vis les sept anges qui se tiennent devant Dieu, et sept trompettes leur furent données. Et un autre ange vint, et il se tint sur l'autel, ayant un encensoir d'or. On lui donna beaucoup de parfums, afin qu'il les offrît avec les prières de tous les saints sur l'autel d'or qui est devant le trône. Et la fumée des parfums monta avec les prières des saints de la main de l'ange devant Dieu. Et l'ange prit l'encensoir, le remplit du feu de l'autel et le jeta sur la terre. Et il y eut des voix, des tonnerres, des éclairs et un tremblement de terre. Et les sept anges qui avaient les sept trompettes se préparèrent à en sonner.
Voilà donc ce que nous dit ce texte. Et dans l'organisation du texte, on peut déjà comprendre que sept trompettes sont données à cet ange. On pourrait s'attendre à ce qu'ils en sonnent tout de suite, mais il n'en est rien. Et même au verset 6, il se prépare à en sonner. Et ils n'en sonneront qu'à partir du verset 7. Vous voyez donc qu'il y a là, entre le verset 2 et le verset 7, une scène. Cette scène de l'ange qui offre des parfums, qui est incluse dans les trompettes. Nous sommes bien dans le cadre des trompettes, mais avant que ne sonnent les trompettes, alors on nous montre cette scène d'un ange qui offre des parfums. Eh bien, c'est le sens de cette scène que nous allons essayer de découvrir. Alors, relisons le verset 2. « Et je vis les sept anges qui se tiennent devant Dieu, et sept trompettes leur furent données. Et un autre ange vint, et il se tint sur l'autel, ayant un encensoir d'or. » Évidemment, la première question que l'on va se poser, c'est « Qui est cet ange ?» Car enfin, offrir des parfums n'est pas quelque chose de banal. Alors un premier texte de l'Ancien Testament va nous aider. Le livre du prophète Amos au chapitre 9. On avait déjà lu dans ce chapitre le crible qu'allait subir le peuple de Dieu. Mais je vous invite à lire le verset premier, le début du verset premier. Amos chapitre 9, verset 1. « Et je vis le Seigneur qui se tenait sur l'autel. » Dans les deux cas, et à ma connaissance, ce sont les deux seuls cas dans toute la Bible, celui qui offre des parfums se tient sur l'autel. Pourquoi ? Il y a là quelque chose de curieux. Alors, raisonnons d'abord sur celui qui offre le parfum. En Israël, dans la tente de la rencontre, le seul qui était habilité à offrir des parfums était le grand prêtre.

si vous voulez, sur lequel, avec des pincettes, il mettait des charbons ardents qu'il prenait de dessus l'autel des parfums. Et au lieu d'offrir directement des parfums sur l'autel des parfums, il allait offrir des parfums sur cet encensoir. Il jetait donc deux poignées de parfums odoriférants. Cela dégageait un fort nuage de fumée, mais également d'odeur. Et c'est entouré de ce nuage d'odeur qu'il rentrait. Cette seule fois, une seule fois par an, le jour du Yom Kippour, le jour des expiations, le jour du grand pardon, il rentrait dans le lieu très saint. Personne d'autre n'y rentrait, et lui-même n'y rentrait qu'une fois par an. Car là, dans le lieu très saint, une lueur se manifestait entre les chérubins au-dessus de l'arche et indiquait la présence de Dieu. Il rentrait donc en la présence même de Dieu. Vous voyez donc l'importance de ce service, de ce service annuel. Eh bien, il s'agit de ce service-là. Et ce qui me fait dire cela, c'est deux ou trois détails dans le texte. Le premier détail, c'est l'utilisation d'un encensoir. On n'utilisait pas d'encensoir les autres jours, mais ce jour-là, on utilisait un encensoir. Le deuxième élément, c'est qu'il offrait des parfums avec les prières de tous les saints. Or, ce jour-là, pendant qu'il offrait des parfums, le peuple était rassemblé autour du temple, autour de la tente de la rencontre. Et il priait intensément, à la fois pour que ses péchés soient pardonnés, mais il priait également pour que le souverain sacrificateur, le grand prêtre, qui allait entrer en présence de Dieu, ne soit pas terrassé par Dieu, mais qu'il puisse représenter dignement son peuple, car il les représentait tous à travers ce grand prêtre. C'était tout le peuple d'Israël qui se présentait devant Dieu. Vous comprenez à partir de là que le seul personnage qui puisse réaliser ce service, c'était le grand prêtre. Mais qui est notre grand prêtre? Je vous invite à le lire dans l'Épître aux Hébreux, au chapitre 8. Et l'auteur de l'Épître aux Hébreux nous dit ceci. Le point capital de ce qui vient d'être dit, c'est que nous avons un tel souverain sacrificateur qui s'est assis à la droite du trône de la majesté divine dans les cieux, comme un ministre du sanctuaire et du véritable tabernacle qui a été dressé par le Seigneur et non par un homme. Tout sacrificateur établi pour présenter des offrandes et des sacrifices, et où il était nécessaire que celui-ci ait aussi quelque chose à présenter. S'il était sur la terre, il ne serait pas même sacrificateur, puisque là sont ceux qui présentent des offrandes selon la loi, lesquels célèbrent un culte, image des ombres et ombres des choses célestes, selon que Moïse en fut divinement averti lorsqu'il allait construire le tabernacle. Et soin lui fut-il dit de faire tout d'après le modèle qui t'a été montré sur la montagne. Mais maintenant, il a obtenu un ministère d'autant supérieur qu'il est le médiateur d'une alliance plus excellente qui a été établie sur de meilleures promesses. Vous l'avez compris, notre souverain sacrificateur, c'est Jésus. Et cet ange qui offre du parfum sur l'autel des parfums n'est autre que Christ. Maintenant que nous avons établi cela, et que nous avons établi que c'est Dieu lui-même qui se tient là, vous avez aussi noté qu'il ne se tient pas à côté de l'autel, mais il se tient sur l'autel. En d'autres termes, il est celui qui offre du parfum, mais
il est

le parfum. Il est en bonne odeur à Dieu. Et ceci, c'est extraordinaire. Alors voyez, il est le sacrificateur, mais il est la victime, mais il est le parfum. Il est tout cela à la fois. Et l'image que Dieu avait présentée au peuple d'Israël n'était qu'une image pour essayer de faire comprendre ce qu'était l'œuvre de Jésus. Mais cette œuvre de Jésus a tellement de facettes, a tellement d'aspects, qu'il est difficile de les recouvrir tous. J'aimerais maintenant avancer un petit peu plus dans le texte et vous montrer d'autres aspects de ce texte. Alors, lisons la suite. Apocalypse 8. Et la fumée des parfums monta avec les prières des saints de la main de l'ange devant Dieu. Et l'ange prit l'encensoir, le remplit du feu de l'autel et le jeta sur la terre, et il y eut des voix, des tonnerres, des éclairs et un tremblement de terre. Ce service, c'est le service, vous l'avez compris, le service annuel. Et si Jésus, dans l'introduction à cette église, au chapitre 1, est celui qui s'occupe des chandeliers, il est déjà le grand prêtre. Mais il est le grand prêtre dans le service journalier. Dans l'introduction aux sept sceaux, Jésus est aussi présent, mais il est l'agneau immolé. Il est la victime. Dans la troisième introduction, celle aux trompettes, il est de nouveau le grand prêtre, mais là dans le service annuel. C'est dire que tous les aspects du sanctuaire nous sont présentés. Et en conséquence, on voit bien que c'est Jésus, c'est Christ, qui est l'élément essentiel, non seulement du service dans le sanctuaire, mais de toute l'Apocalypse. Laissez-moi vous lire ce texte de l'Épître aux Éphésiens qui nous montre que Jésus est le parfum lui-même. Éphésiens 5, à partir du verset 1er, « Devenez donc les imitateurs de Dieu, comme des enfants bien-aimés, et marchez dans la charité à l'exemple de Christ, qui nous a aimés, qui s'est livré lui-même à Dieu, pour nous, comme une offrande et un sacrifice de bonne odeur. » Voilà notre souverain sacrificateur, voilà l'ange qui officie. Maintenant, j'aimerais attirer votre attention sur un dernier aspect. Jésus est notre souverain sacrificateur. Certes, il officie là dans le cadre du service annuel, du service du jour du grand pardon. Mais il se passe là dans ce service quelque chose qui n'est pas du tout habituel. Le grand prêtre va prendre des charbons qui sont de dessus l'autel et il va mettre cela sur un encensoir, mais au lieu d'aller directement dans le lieu très saint, et peut-être y est-il déjà allé, il va prendre cet encensoir et il va jeter ce feu sur la terre. Comment comprendre cela? Alors, nous l'avons vu, cela s'apparente à la pluie de l'Esprit. Mais pour cela, j'aimerais vous montrer un texte qui se trouve dans le livre du prophète Ésaïe. Lisons ceci. Ésaïe au chapitre 6. L'année de la mort du roi Ozias, je vis le Seigneur assis sur un trône très élevé, et les pans de sa robe remplissaient le temple. Des séraphins se tenaient au-dessus de lui.
Ils avaient chacun 6 ailes, 2 dont ils se couvraient la face, 2 dont ils se couvraient les pieds, et 2 dont ils se servaient pour voler. Ils criaient l'un à l'autre et disaient « Saint, Saint, Saint est l'Éternel des armées, toute la terre est pleine de sa gloire. » Les portes furent ébranlées dans leurs fondements par la voix qui retentissait et la maison se remplit de fumée. Alors je dis « Malheur à moi, je suis perdu, car je suis un homme dont les lèvres sont impures. J'habite au milieu d'un peuple dont les lèvres sont impures et mes yeux ont vu le roi, l'Éternel des armées. » Mais l'un des séraphins vola vers moi, tenant à la main une pierre ardente qu'il avait prise sur l'autel avec des pincettes, et il en toucha ma bouche et dit « Ceci a touché tes lèvres, ton iniquité est enlevée et ton péché est expié. » Tel est le service qui nous est proposé ici. Alors que Ésaïe, le prophète Ésaïe, reconnaît son indignité, son incapacité à servir Dieu, Dieu va le sanctifier. Et il va prendre des charbons ardents de dessus l'autel. Et il va les jeter, mais non pas les jeter pour le détruire. Il va les prendre et les mettre sur les lèvres d'Ésaïe. Il va oindre ses lèvres de feu. Il va le mettre à part. Et c'est cela qui se passe. Mais vous comprenez vis-à-vis de qui? Si ça a été vrai pour Ésaïe, ces charbons ardents jetés sur la terre ne sont-ils pas destinés aux 144 000 ou à la grande foule? En réalité, ils reçoivent l'Esprit. Mais la suite du texte d'Ésaïe nous dit pourquoi. J'entendis la voix du Seigneur disant « Qui enverrai-je et qui marchera pour nous ?» Je répondis « Me voici, envoie-moi. » Si les 144 000 reçoivent ce feu de l'autel des parfums, c'est qu'ils reçoivent une mission. Comme Ésaïe, ils reçoivent cette mission et ils disent « Seigneur, envoie-moi ». Alors, la réflexion est simple. Voulons-nous être de ces personnes qui disent, parce qu'ils ont reçu le feu du Seigneur, « Me voici, envoie-moi ». Je suis indigne, je ne le mérite pas, je n'en suis pas capable, mais parce que tu m'as oint, je te dis Seigneur, envoie-moi.

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1: Salut, c'est Myriam. Et si on plongeait ensemble au cœur d'histoires exceptionnelles, avec des personnages inoubliables qui te réserveront plein de surprises. Tu es prêt? Alors,
2: mets
1: ton cœur et laisse-toi emporter. L'histoire que tu vas entendre aujourd'hui se situe entre ciel et mer. Nous nous trouvons dans le vaste océan Indien, près de l'île de la Réunion. Alors qu'on parle d'été à partir du mois de juin, là-bas, c'est l'hiver austral, la saison la plus fraîche de l'année. Mais on s'y balade tout de même en t-shirt. C'est un bal aquatique que l'on peut apercevoir. Les baleines à bosse ainsi que les dauphins se prélassent dans cette eau claire. Levons maintenant la tête pour un bal aérien cette fois. De magnifiques oiseaux appelés les pétrels de Barreau nous offrent un spectacle majestueux. Leur vol spectaculaire est fait de planer très près de la surface de l'eau, suivi de soudaines remontées perpendiculaires aux vagues. Les pétrels de Barreau, de magnifiques oiseaux gris, blancs et noirs, aux très grandes ailes.
3: Allez, allez, allez, allez, allez. Oui, 1 minute 23. Méline, t'as battu ton record de 4 secondes, bravo.
4: Allez, à toi, Kaijo, de montrer ce que tu as dans le ventre. 3, 2, 1, go. Oui, continue. Les sauts. Tourne et top. 1 minute 29. Ah, je t'ai battu.
3: Ouais, mais toi, c'est plus facile en tant qu'oiseau. Madame de Barreau, vous n'avez pas l'eau qui vous empêche d'avancer?
4: Oh, le dauphin mauvais joueur. Je sais très bien que l'eau t'aide à fond, tout comme moi l'air, le vent qui me pousse. Alors ça va.
1: Kaiju, le dauphin, est très joueur. Il aime sauter et faire des cabrioles. C'est aussi un sacré farceur. D'ailleurs, c'est comme ça qu'il a rencontré Méline. Oui, une de ses blagues favorites est d'attraper un oiseau par les pattes et de le tirer sous l'eau pour s'amuser. Que n'avait-il pas fait avec Méline? Elle s'était débattue et à coups de bec sur la tête du dauphin, elle avait réussi à se dégager.
4: Attrape-moi si tu peux!
1: Avait-elle alors lancé? Et dans une course folle, Kaiju à la nage et Méline en volant s'étaient affrontés. Oh, ce jour-là, nos deux compères se sont trouvés pour devenir de grands amis. Dans cette atmosphère où ciel et mer s'entremêlent, chacun doit aussi penser à nourrir son estomac. Ça te dit quelque chose? Avoir faim? Il se trouve que le dauphin, comme le pétrel, est friand de maquereaux. Oh, ce petit poisson qui se déplace en banc, c'est-à-dire en groupe, se font littéralement engloutir par les familles de dauphins et les colonies de pétrels. Et certainement bien d'autres animaux. Voyons leur méthode pour se nourrir.
5: Méline pour Kaiju. Est-ce que tu me reçois? Méline pour Kaiju.
6: Ici Kaiju, je te reçois 5 sur 5, mais parle doucement, je suis en alerte maximale.
5: Bande de maquereaux en approche. Je répète, bande de maquereaux en approche.
6: Repérez bien avant toi, Méline. La famille d'Offres est au complet. Nous nous dirigeons vers le banc. Tenez-vous prêts.
5: La colonie de pétrels est parée pour l'intervention. En avant.
3: À l'abordage.
1: Vers la surface, où ils deviennent la proie des oiseaux. Les grandes ailes des pétrels les aident à piquer vers la mer et descendre pénètre jusqu'à 6 mètres de profondeur, tandis que tous les pétrels de la colonie de Méline plongent pour attaquer leur proie par le haut du pont. Les dauphins attaquent par en dessous. C'est un festin joyeux après lequel nos prédateurs, amis du ciel et de la mer, sont rassasiés. Génial! Et il y a de quoi s'inspirer de la vie des animaux. On peut s'entraider. Pas besoin de penser qu'à soi. Mais bon, ce n'est visiblement pas l'avis de tout le monde. Dans ce doux équilibre où l'on s'entraide pour trouver à manger, la baleine ne semble pas... Donc, je disais, un jour, la baleine...
7: Petrouchko, Petrouchko, c'est moi.
1: Oui, donc, la baleine, c'est elle, Petrouchka, a décidé...
7: C'est toi la plus forte.
1: Bon, une seconde, là, je suis en train de raconter. Donc, là... Vous savez qui ? A décidé que les petites bébêtes n'étaient pas importantes. Que tout ce qui comptait, c'était elle. Et puis, elle. Et encore, elle. Alors, sachant que les petites bébêtes, comme elle les appelait, c'était ceux qui sont plus petits qu'elle. Pas difficile, vu la grosseur d'une baleine. Donc, elle parlait de nos amis les dauphins et les pétrels.
8: La nôtre !

0: son seul désir était de se mettre en avant, en considérant les autres comme des crottes.
1: La famille devrait au complet. Nous nous dirigeons vers le banc. Tenez-vous prêts.
2: La colonie de Pétrel est barrée pour l'intervention. En avant!
3: À l'abordage!
0: Quelle catastrophe! On peut voir dans la mer des pétrels qui n'arrivent plus à décoller. Par dizaines, elles se sont cognées sur la baleine en voulant attraper leur poisson. Petrouchka n'est jamais rassasiée. On a l'impression qu'elle veut se faire exploser le ventre. Elle ne se contente pas d'un banc de maquereau. Non, il lui en faut un, puis deux, puis trois. Elle ouvre sa large bouche et une très grande partie du banc est engloutie. Que reste-t-il pour les pétrels? Sans parler des dauphins qui n'ont qu'un maigre repas. Une fois rassasiée, Petrouchka heurte des pétrels blessés, ayant l'impression d'être dans une déchetterie. Sans réaliser ou sans vouloir s'avouer que c'est elle qui l'a causée.

Mais nous aussi nous vivons, chaque année, cette migration. Dauphins, pétrels, arrivons dans cette contrée de la Réunion pour y trouver un lieu sûr, une eau chaude et de bons poissons. Mais aussi partager avec chacun ce que nous découvrons.

0: Par ici. Approchons-nous doucement. Elle est là-bas, la jolie.
1: Oh, c'est plein.

0: Petrouchka vient de recevoir un violent coup de la part de braconniers.
1: Un harpon à double tranchant l'a blessée. Il s'en est fallu de peu et le harpon finissait dans sa bouche. Et là, elle mourait sans plus tarder. Épargnée de justesse, mais complètement assommée. Elle ne sait plus où aller et ce qui se passe. Les dauphins sont vite partis en voyant l'arrivée du bateau. Petrouchka, bien trop occupée à se mettre en avant, ne l'a pas vu venir. Les pétrels se sont envolés. Seule Méline est restée cachée pour observer ce qui se passait.
2: Allez, tire ! Dépêche-toi ! Mais quel idiot ! Comment t'as pu la louper à pointy ? T'as pas les yeux en face des trous ? Tire le harpon, mais tire ! Elle va s'échapper, grouille-toi !
3: Kaijo pour Méline, est-ce que tu me reçois ? Kaijo pour Méline.
4: Ici Méline, je te reçois 5 sur 5.
3: Méline, ça va ? T'es blessée, t'as été touchée ?
4: C'est la baleine.
3: Ah, tu vas quand même pas commencer à attaquer des pourrelles. La plus forte, la plus puissante. Et ben qu'elle nous montre, tiens.
4: Non, Kaijo. Elle a été blessée trop gravement. Elle ne bouge plus. Je vois tout depuis là où je suis.
3: Alors, bon, débarras.
4: Kaijo, ce n'est pas comme ça qu'on sera heureux. Il n'y a aucune gloire à gagner un territoire ou un repas en laissant mourir quelqu'un dans le besoin. On doit intervenir.
3: J'ai pas envie, mais je sais que t'as raison.
4: Vite, Kaijo. Les braconniers vont relancer le harpon. Ils ne la louperont pas cette fois. Elle ne bouge toujours pas.
3: Famille Dauphin en position.
4: La colonie de pétrels parée pour l'intervention.
5: À l'abordage !
2: Ah ! Ah ! Mais qu'est-ce qui soulève le bateau ? Ça ! Ça ! Dégagez, sale poisson ! Non ! Une fille de là ! Et là aussi ! Mais fais quelque chose ! Ça ! Ça ! Ça ! Ces oiseaux sont enragés ! Attention ! La baleine ! Elle va nous échapper ! Non !

Bonsoir et bienvenue dans ce journal de 20h. Nous démarrons notre actualité par un événement tout à fait surprenant sur les côtes de l'île de la Réunion. En effet, il semblerait que les animaux luttent eux-mêmes contre la pêche interdite à la baleine. Des oiseaux, plus précisément une colonie de pétrels, a littéralement plongé sur des braconniers, les empêchant de manipuler leur harpon en direction d'une baleine visiblement déjà blessée. Tandis que ces oiseaux attaqués par le haut du bateau, des dauphins attaqués par le bas pour déséquilibrer le bateau. Du jamais vu, dauphins et pétrels unis dans l'intérêt de la pauvre baleine. Mesdames et messieurs, c'est une belle leçon de solidarité pour nous, êtres humains. Finalement, cherchons à imiter ces animaux en nous aidant les uns les autres au lieu de chercher notre propre intérêt.

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Manuel. Donc je m'adresse à toi, jeune artiste, qui veut se frayer un chemin sur la piste. Fais gaffe à toi, souvent le marquage est faussé. Donc sois créatif et prends ta place sur la chaussée. N'écoute pas la grande voiture noire. Ne cède pas à la pression de la gloire. 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

0: Voici sa parole pour aujourd'hui.
1: Mercredi 15 juillet. Ce n'est pas ce que vous attendiez ? Chaque détail de notre vie est planifié par lui pour notre bien. Romains chapitre 8 verset 28. Avez-vous déjà entendu l'histoire de ce petit garçon qui se plaignait à sa grand-mère de n'avoir que des ennuis chaque jour ? Il s'était fait gronder par sa maîtresse à l'école, son papa avait oublié de lui donner l'argent de la cantine, son meilleur ami était parti à la pêche sans lui. Sa grand-mère, en train de préparer un gâteau, l'écoutait avec patience. Puis soudain, lui demanda s'il avait envie de quelque chose à manger. « Bien sûr », répondit-il alléché. Elle lui offrit alors un peu d'huile d'arachide. « Mais non, pas ça !» répliqua-t-il dégoûté. « Alors, un ou deux œufs frais, dit-elle. Jamais de la vie !»« Ah, je sais, un peu de levure de boulanger, » ajouta-t-elle. « Mais tu plaisantes !» répondit-il. « Oui, toutes ces choses ne te paraissent pas très bonnes, mais quand tu les ajoutes toutes l'une à l'autre, elles font un très bon gâteau. » Vous demandez parfois à Dieu de vous accorder quelque chose, et il vous en donne une autre, très différente. Parce que si vous croyez savoir ce dont vous avez besoin, lui sait ce dont vous avez besoin. En vérité, Dieu sait mieux que vous ce dont vous avez réellement besoin. Écoutez ses paroles. Il nous connaît mieux que nous ne nous connaissons nous-mêmes. Voilà pourquoi nous pouvons être sûrs que chaque détail de notre vie est planifié par lui pour notre bien. Avez-vous remarqué que Paul a dit « Chaque détail ? » Chaque détail de votre journée aujourd'hui aura la marque indélébile de ses doigts et aura été planifié à l'avance pour votre bien.
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1: Je suis la quatrième d'une famille de 6 enfants. Je suis née d'une famille catholique. Où est-ce que la religion avait une importance? Où est-ce que cette religion-là, en particulier, on pouvait se tourner vers ce qu'on avait besoin? Où est-ce que c'était un appui aussi, une assurée, on va dire aussi? Moi, Dieu, j'y croyais. Je savais qu'il était au-dessus de nous. J'étais une personne, c'était lui que je me tournais lorsque j'avais envie de pleurer, lorsque j'avais envie de crier, me confier aussi. La Bible, j'y croyais. Je savais que c'était la parole de Dieu. Pour moi, c'était évident. C'est pas quelque chose que je doutais réellement. En 2003, mes parents ont décidé de quitter l'Église catholique par cause de cette déception. Dans la même année, on a commencé à fréquenter les assemblées chrétiennes. C'est là que j'ai rencontré des personnes qui m'ont expliqué ma position, mon état devant Dieu, que j'étais éloignée puis que je devais me repentir de mes péchés à cause de mon état de pécheresse. J'avais beau être une bonne petite fille, pas boire, pas prendre d'alcool, pas fumer, ça montrait clairement, juste à mentir, juste par mes défauts, que j'étais éloignée de Dieu puis que j'étais imparfaite. Il y a aussi que je me suis fait expliquer que Jésus-Christ était venu mourir pour moi, que Dieu avait envoyé son Fils unique mourir pour mes péchés. Puis ça, je savais pas, puis je l'ai réalisé. Ce que je réalisais aussi, c'est que ce que je pensais, moi, premièrement, c'est que pourquoi prendre cette décision-là, ce choix-là? Parce que je savais que ça me demandait plus que prendre une décision. Alors, je me suis dit, pourquoi pas attendre plus tard? Je vais comme tout le monde, puis je vais pouvoir prendre mon temps comme tout le monde. Fait que dans la même année, mon frère Patrick, il a eu un accident de 4 roues. Il a perdu un œil droit, puis il a fallu l'annoncer. C'était un accident assez grave. Sa réaction m'a particulièrement touchée parce qu'il a dit... Dieu m'a laissé un œil, je sais comment m'en servir maintenant. Puis moi, la réaction, c'était tout le contraire, c'est que Dieu t'a pas laissé un œil, Dieu te l'a enlevé, réalise-le, te l'a enlevé. Puis pour moi, c'était vraiment, qu'est-ce qu'il dit là? Tu sais, moi, je trouve ça absurde, là, tu sais. Puis une autre chose que j'ai réalisé, c'est aussi qu'on pouvait pas remettre à demain. Parce que demain, qui sait que si on est là, la mort peut arriver puis frapper, puis on ne sait pas quand ça arrive, il faut être prêt. Puis moi, je savais vraiment mon état devant Dieu, je savais que je méritais l'enfer pour mes péchés. Puis j'avais peur dans l'enfer, je ne voulais pas y aller. Fait que dans le même laps de temps, j'ai demandé vraiment au Seigneur qu'il vienne me pardonner mes péchés, puis qu'il vienne me sauver parce que je voulais pas aller en enfer. Les jours ont passé, les jours ont écoulé, puis il y a rien qui

Seigneur nous demande vraiment de l'accepter dans notre cœur, mais il demande aussi de vivre pour lui. C'est ça qui peut changer une vie. C'est pas juste de l'accepter, mais c'est de le laisser diriger ta vie. C'est ce qui peut faire toute une différence. Fait que là, plus le temps passait, plus que je voyais mes amis emprunter des chemins où est-ce que je désirais pas nécessairement prendre, parce que je savais qu'est-ce qui était bien. Le Seigneur me parlait par ma conscience, par son esprit aussi, qu'est-ce qui était bien, qu'est-ce qui était mal, tu devais pas le faire. Puis ça, je savais que ce chemin-là, je voulais pas l'emprunter, puis c'est pas le genre de vie que je voulais choisir. Fait que la vie que je voulais choisir, c'est vraiment le Seigneur Jésus-Christ, je voulais consacrer à lui. Je voulais vivre une vie pleinement, puis une vie d'assurance aussi, parce que il nous a dit qu'il nous donnerait la vie éternelle. Puis ça, il n'a pas dit qu'il nous la reprendrait. Il nous la donne si on accepte le Seigneur Jésus-Christ. Et alors, c'est là que j'ai demandé vraiment, puis j'ai vraiment réalisé que je voulais choisir mon maître. J'ai demandé à Jésus de venir dans ma vie, de la prendre, de la diriger, de me sauver parce que j'étais pécheresse, puis j'étais vraiment perdue, puis en enfer. Puis que je savais qu'il était venu, qu'il avait donné son fils pour me racheter mes péchés. Parce que c'est ça qui me séparait de lui. Puis aujourd'hui, je peux te dire que j'ai fait un choix éternel, puis qui va toujours durer.

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2: Elle prépare en été sa nourriture, elle amasse pendant la moisson de quoi manger. Proverbe 6, verset 8. L'anticipation consiste à prévoir et à se préparer pour un événement futur. Joseph a reçu par révélation la signification du rêve de Pharaon et a annoncé qu'il y aurait 7 années d'abondance et 7 années de famine. Joseph a-t-il dit « Profitons des 7 années de bonne récolte, car les 7 années suivantes, le pays mourra de faim ». Non. Il a recommandé à Pharaon une stratégie divine. Qu'il rassemble tous les produits de ces bonnes années qui vont venir, ses provisions seront en réserve pour le pays pour les 7 années de famine qui arriveront dans le pays d'Égypte, afin que le pays ne soit pas consumé par la famine. Genèse 41, versets 35 et 36. Chaque saison de nos vies a des buts précis. Le temps de la moisson est une saison fertile et abondante. Nous devons en profiter pour épargner. Il y a des temps spécifiques pendant lesquels nous recevons plus de révélations de la parole. Dieu peut nous enseigner spécifiquement par rapport à la guérison. Et le jour où la maladie essaye de venir nous attaquer, nous ne sommes pas pris au dépourvu, mais nous sommes prêts à combattre car nous sommes déjà remplis de la parole. Nous remercions alors le Seigneur de nous avoir enseigné, alors que nous étions en parfaite santé, et pour ces révélations qui nous soutiennent au temps du mauvais jour. Au lieu d'être terrassés par la maladie, finalement, nous expérimentons la guérison divine. Je déclare, je ne dilapiderai pas ma récolte, mais je l'amasserai avec sagesse. Je suis une personne de vision, c'est pourquoi je profite de la moisson pour me préparer pour la future semence.
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0: C'est pas faux. Avec le psychanalyste et théologien Thierry de Saussure, parlons des fautes morales et du péché.
1: Le péché, pour moi, c'est bien plus sérieux, bien plus important que les fautes morales. Ça aboutit à des fautes morales, souvent. Mais ça, c'est l'épiphénomène, c'est les apparences, c'est les manifestations extérieures du péché. Pour moi, le péché, c'est vouloir être Dieu. C'est d'ailleurs comme ça qu'est présenté le péché dit originel, n'est-ce pas, la chute, Adam et Ève. C'est-à-dire ne pas supporter notre condition d'être humain pour vouloir être absolu, parfait, idéaux, etc. Ce qui va nous amener à toute une série de mauvaises actions, notamment par exemple d'exercer notre pouvoir sur l'autre, de vouloir le dominer ou de vouloir le convertir par exemple par force au lieu de l'inviter à découvrir des vérités qui nous tiennent à cœur, etc.
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0: Salut Adriel.
1: Salut Mick.
0: Tu vas bien?
1: Ouais, et toi?
0: Ça va, tranquille. Dis-moi tout.
1: Ouais, en fait, je voulais juste savoir si tu viens à mon anniv.
0: Ah oui, ton anniversaire. C'est quand déjà?
1: C'est samedi 5. Samedi prochain.
0: Ah oui, déjà. Bah oui, sans problème. J'ai le droit de venir avec ma femme ou pas?
1: Ouais, bien sûr.
0: Bon, écoute, c'est noté. Tu fêtes quel âge déjà?
1: 10 ans.
0: Ah ouais, 10 ans déjà.
1: Et ouais.
0: Eh ben, écoute, on sera là. Tu peux compter sur nous.
1: Merci beaucoup.
0: Pas de soucis. Allez, bisous à la famille et bonne journée à toi, Adriel. Ciao.
1: Bonne journée, salut.
0: Salut. Punaise, 10 ans, quoi. 10 ans.

0: Vous avez dit une goutte d'eau dans la mer ? L'image d'une goutte d'eau dans la mer est employée pour exprimer l'idée que la réalité dont on parle est peu de choses. Cela peut valoir pour de multiples circonstances, mais dans l'Ancien Testament, elle est appliquée aux individus et aux nations. L'idée est d'exprimer dans l'Ecclésiastique, chapitre 18, versets 8 et 10, « Qu'est-ce que l'homme ? Quelle est sa valeur ? Une goutte d'eau dans la mer, un grain de sable, voilà ses courtes années dans le temps de l'éternité. L'homme est infiniment petit dans l'espace et dans le temps. Il n'est rien par rapport à Dieu. Nous sommes un peu plus loin de l'image, mais la leçon de modestie reste la même dans Ésaïe. Voici, les nations sont comme des gouttes d'eau d'un seau, on les prendrait pour la poussière de la balance. Extrait du livre Expression biblique expliquée de Paul Desallemand et Yves Stalloni, paru aux éditions Chêne.
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2: Comme nous avons été stupides ce jour-là. Une histoire à trois voix d'après l'Évangile de Marc, chapitre 9, versets 33 à 37. Les disciples. En chemin vers Capharnaüm où nous devions passer la nuit, on discutait tranquillement des dernières semaines. Nous étions assez fiers d'avoir enseigné les foules et accompli des miracles étonnants. C'est alors que certains ont commencé à faire remarquer à d'autres que franchement, ils n'étaient pas très doués. Pourquoi donc n'avaient-ils pas été capables, quelques jours plus tôt, de guérir l'enfant qu'on leur avait amené ? La honte ! Il avait fallu que Jésus intervienne pour soulager ce petit. Vexés, ceux qui avaient été ainsi visés ont rétorqué et rapidement, les noms d'oiseaux ont volé entre nous. Avec la fatigue, l'excitation, la différence de nos caractères, il n'en fallait pas beaucoup pour nous échauffer. Jésus, lui, marchait en tête, apparemment perdu dans ses pensées. Il ne disait rien. Pendant tout le chemin, il n'a rien dit. L'enfant. Un groupe d'hommes vient d'arriver. Soudain, celui qui semble être leur chef se retourne et leur demande « De quoi parliez-vous en chemin ?» Alors ils se tortillent comme s'ils avaient été pris en faute. Je vois bien qu'ils ont de la peine à répondre. Je m'apprête à sortir de la pièce, mais quand je vois que Jésus s'apprête à parler, je m'approche pour mieux écouter. Savez-vous ce qu'il leur dit ? Voici. Celui qui veut être le premier, qu'il soit le dernier, un serviteur, se considérant comme le plus petit de tous. Qu'est-ce que ça veut dire ? Manifestement, je ne suis pas le seul à ne pas comprendre. Ses disciples sont eux aussi très perplexes. Et figurez-vous qu'après avoir dit cela, il se lève, il vient vers moi, il me met en plein milieu de la pièce devant tout le monde. Je me sens complètement perdue. Est-ce que j'ai fait quelque chose de mal ? Qu'est-ce qu'il va faire de moi ? Mais il s'accroupit gentiment à côté de moi. Il me prend par l'épaule, me regarde, me sourit. Et puis il se tourne vers ses disciples et leur dit « Celui qui accueille un enfant m'accueille moi-même, et celui qui m'accueille accueille celui qui m'a envoyé. » Un des disciples, plusieurs mois plus tard. Peu de temps avant son arrestation, Jésus nous a beaucoup surpris. Il s'est mis en petite tenue et s'est agenouillé devant nous pour nous laver les pieds. À ce moment-là, je n'ai pas pu m'empêcher de repenser à notre dispute d'autrefois, que Jésus avait conclu en mettant un petit enfant devant nous. Par ses paroles, mais plus encore par son exemple, Jésus nous a montré combien il est stupide de chercher à toujours vouloir se mettre en avant.
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Jérémie, chapitre 7. La parole qui fut adressée à Jérémie de la part de l'Éternel en ces mots. Place-toi à la porte de la maison de l'Éternel, et là publie cette parole, et dis : Écoutez la parole de l'Éternel, vous tous, hommes de Juda, qui entrez par ces portes, pour vous prosterner devant l'Éternel. Ainsi parle l'Éternel des armées, le Dieu d'Israël. Réformez vos voies et vos œuvres, et je vous laisserai demeurer dans ce lieu. Ne vous livrez pas à des espérances trompeuses, en disant « C'est ici le temple de l'Éternel, le temple de l'Éternel, le temple de l'Éternel. » Si vous réformez vos voies et vos œuvres, si vous pratiquez la justice envers les uns et les autres, si vous n'opprimez pas l'étranger, l'orphelin et la veuve, si vous ne répandez pas en ce lieu le sang innocent, et si vous n'allez pas après d'autres dieux, pour votre malheur, alors je vous laisserai demeurer dans ce lieu, dans le pays que j'ai donné à vos pères, d'éternité en éternité. Mais voici, vous vous livrez à des espérances trompeuses, qui ne servent à rien. Quoi ? Dérober, tuer, commettre des adultères, jurer faussement, offrir de l'encens à Baal, aller après d'autres dieux que vous ne connaissez pas ? Puis vous venez vous présenter devant moi, dans cette maison sur laquelle mon nom est invoqué, et vous dites : Nous sommes délivrés, et c'est afin de commettre toutes ces abominations. Est-elle à vos yeux une caverne de voleurs, cette maison sur laquelle mon nom est invoqué? Je le vois moi-même, dit l'Éternel. Allez donc au lieu qui m'était consacré à Silo, où j'avais fait autrefois résider mon nom, et voyez comment je l'ai traité, à cause de la méchanceté de mon peuple d'Israël. Et maintenant, puisque vous avez commis toutes ces actions, dit l'Éternel, puisque je vous ai parlé dès le matin et que vous n'avez pas écouté, puisque je vous ai appelé et que vous n'avez pas répondu, je traiterai la maison sur laquelle mon nom est invoqué, sur laquelle vous faites reposer votre confiance, et le lieu que j'ai donné à vous et à vos pères, de la même manière que j'ai traité Silo. Et je vous rejetterai loin de ma face, comme j'ai rejeté

0: et tous vos frères, toute la postérité d'Éphraïm. Et toi, n'intercède pas en faveur de ce peuple. N'élève pour eux ni supplication ni prière. Ne fais pas des instances auprès de moi, car je ne t'écouterai pas. Ne vois-tu pas ce qu'ils font dans les villes de Juda et dans les rues de Jérusalem? Les enfants ramassent du bois, les pères allument le feu, et les femmes pétrissent la pâte pour préparer des gâteaux à la reine du ciel et pour faire des libations à d'autres dieux, afin de m'irriter. Est-ce moi qu'ils irritent? Dit l'Éternel. N'est-ce pas eux-mêmes à leur propre confusion? C'est pourquoi ainsi parle le Seigneur, l'Éternel. Voici, ma colère et ma fureur se répandent sur ce lieu, sur les hommes et sur les bêtes, sur les arbres des champs et sur les fruits de la terre. Elle brûlera, elle ne s'éteindra point. Ainsi parle l'Éternel des armées, le Dieu d'Israël. Ajoutez vos holocaustes à vos sacrifices et mangez-en la chair. Car je n'ai point parlé avec vos pères et je ne leur ai donné aucun ordre. Le jour où je les ai fait sortir du pays d'Égypte au sujet des holocaustes et des sacrifices. Mais voici l'ordre que je leur ai donné. Écoutez ma voix, et je serai votre Dieu, et vous serez mon peuple. Marchez dans toutes les voies que je vous prescris, afin que vous soyez heureux. Et ils n'ont point écouté, ils n'ont point prêté l'oreille. Ils ont suivi les conseils, les penchants de leur mauvais cœur, ils ont été en arrière et non en avant. Depuis le jour où vos pères sont sortis du pays d'Égypte, jusqu'à ce jour, je vous ai envoyé tous mes serviteurs, les prophètes. Je les ai envoyés chaque jour dès le matin. Mais ils ne m'ont point écouté. Ils n'ont point prêté l'oreille. Ils ont raidi leur cou. Ils ont fait le mal plus que leur père. Si tu leur dis toutes ces choses, ils ne t'écouteront pas. Si tu cries vers eux, ils ne te répondront pas. Alors dis-leur, c'est ici la nation qui n'écoute pas la voix de l'Éternel, son Dieu, et qui ne veut pas recevoir instruction. La vérité a disparu, elle s'est retirée de leur bouche. Coupe ta chevelure et jette-la au loin. Monte sur les hauteurs et prononce une complainte, car l'Éternel rejette et repousse la génération qui a provoqué sa fureur. Car les enfants de Juda ont fait ce qui est mal à mes yeux, dit l'Éternel. Ils ont placé leurs abominations dans la maison sur laquelle mon nom est invoqué, afin de la souiller. Ils ont bâti des hauts lieux à Tophet, dans la vallée de Ben-Hinnom, pour brûler au feu leurs fils et leurs filles, ce que je n'avais point ordonné, ce qui ne m'était point venu à la pensée. C'est pourquoi voici, les jours viennent, dit l'Éternel, où l'on ne dira plus Tophet et la vallée de Ben-Hinnom, mais où l'on dira la vallée du carnage, et l'on enterrera les morts à Tophet par défaut de place. Les cadavres de ce peuple seront la pâture des oiseaux du ciel et des bêtes de la terre, et il n'y aura personne pour les troubler. Je ferai cesser dans les villes de Juda et dans les rues de Jérusalem les cris de réjouissance et les cris d'allégresse, les chants du fiancé et les chants de la fiancée. Car le pays sera un désert.
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0: Jésus-Christ.
1: Mon Dieu n'a jamais dit qu'avec lui il n'y a plus de problème. Non, il a simplement dit qu'il veille sur moi et qu'il m'aime. Et qu'ici-bas demeure la souffrance et l'errance. Mais que ce n'est pas ici mais là qu'est notre demeure et notre espérance. Alors oui, je vis des moments difficiles, que ce soit la maladie ou le déficit, les embrouilles, les problèmes qui durent à vivre. Car la mort d'un proche, c'est toujours dur à vivre. Et Seigneur, tu te révèles dans ma faiblesse

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Finissons ensemble la journée dans la foi et dans l'espérance. Comment obtenir la paix ? La paix est une notion convoitée dans le monde. Les peuples s'arment et se font la guerre pour la conquête de leurs intérêts, mais leur but final est de trouver la paix et d'apaiser les tensions. La paix biblique, quant à elle, présente plusieurs significations, englobant à la fois des dimensions spirituelles, sociales et personnelles. Dans l'Ancien Testament et dans le Nouveau Testament, la paix est présentée comme un don de Dieu. Le temps de paix du peuple d'Israël dépendait fondamentalement de l'obéissance et la foi. Cette paix est souvent liée à la justice. Dans les livres des psaumes, il est dit que la paix et la justice se rencontrent, dans psaume 80, verset 10. Cela implique que la paix ne peut exister sans justice sociale ni équité. Les prophètes de l'Ancien Testament, comme Isaïe, appellent à des actes de justice et de bonté en soulignant que la paix durable dépend d'une société où chacun est traité avec dignité. Dans le Nouveau Testament, la paix est associée à un choix personnel. C'est le choix de vivre en Christ et de profiter d'un état émotionnel et mental stable grâce à son pardon et sa présence à travers le Saint-Esprit. Un disciple posait à son maître la question « Maître, c'est quoi le plus important, le chemin ou la destination ?» Le maître a répondu sans hésiter « La compagnie. Tout dépend avec qui ?» Après Pâques, Jésus est monté au ciel devant ses apôtres. Jésus a dit qu'il ne les laissera jamais seuls en envoyant le Consolateur. Dans le Nouveau Testament, Jésus se décrit comme le prince de la paix, Isaïe 9, 6, soulignant que la paix véritable provient de la relation avec lui. La paix en Christ n'est pas simplement l'absence de conflit, mais une plénitude intérieure qui transcende les circonstances extérieures. Philippiens 4, verset 7 nous évoque cette paix de Dieu qui garde nos cœurs et nos esprits, illustrant qu'elle est un état de sérénité que l'on peut éprouver même en temps de trouble. La paix intérieure ne s'improvise pas. C'est un sentiment de confiance permanente grâce à la relation avec Dieu. C'est pour cela que la paix se reflète dans un état d'esprit conciliateur et dans l'humilité de notre cœur. Ceux qui sont dans la paix sont appelés à inspirer l'union. Dans le sermon sur la montagne, Jésus déclare « Heureux les artisans de paix, car ils seront appelés fils de Dieu » Matthieu 5, verset 9. Cela indique que ceux qui œuvrent pour la paix, entre les individus et au sein d'une communauté, sont en accord avec la vie intérieure en Christ. Il faut se rappeler que le thème central du christianisme, c'est le développement du pardon et de l'amour face aux ennemis et face aux situations compliquées. Une attitude totalement possible grâce à la paix intérieure. En résumé, la paix selon la Bible est une réalité spirituelle. Elle invite chaque individu à cultiver la paix dans son cœur et à devenir un instrument de paix dans le monde. Mais comment obtenir cette paix ? La deuxième question qui doit revenir à notre esprit, est-ce que nous avons une relation avec Dieu ? Si vous vous sentez éloigné de Jésus, demandez désormais sa présence dans votre cœur. Reconnaissez que Jésus est mort pour vous, que son sang a été versé pour racheter votre vie intérieure, que son sang qui a été versé désormais coule à l'intérieur de votre âme. Grâce à son sacrifice, la vie de Jésus et sa paix rentrent dans votre maison intérieure. Par conséquent, cet endroit devient une demeure de paix. Personne ne vous condamne. Votre âme est un endroit sacré par le sang de l'agneau.
Votre maison intérieure deviendra de plus en plus un endroit sûr et calme par la persévérance dans la prière, l'écoute de la parole et les actions de grâce. Cette persévérance permet aux chrétiens de se rappeler de l'essentiel. Que Dieu est en nous. C'est la compagnie parfaite sur le chemin de la vie. Par conséquent, attachons-nous chacun à cultiver la relation avec Dieu pour recevoir la paix en nous, cette paix qui surpasse toute intelligence. Pour en savoir plus, retrouvez-nous sur évangiledelapaix.fr. À bientôt.

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né dans une famille musulmane où mon père nous enseignait la religion musulmane et on devait la mettre en pratique. Donc on avait des cours de la langue arabe, du Coran, qu'on devait mettre en pratique dans la maison. Alors il y avait deux mondes. Il y avait le monde où j'allais à l'école, et quand j'arrivais à la maison, c'était le monde familial musulman. Donc il fallait, si vous voulez, vivre dans un pays où on n'habite pas, et vivre dans un pays où on habite. J'espère que vous me suivez. Et donc à chaque fois, notre père nous enseignait les récitations de l'alphabet, mais aussi du Coran. Et on avait même un professeur. Et au fur et à mesure qu'on m'enseignait Dieu, je voyais Dieu comme un grand Dieu. Mais un Dieu à qui on doit toujours, toujours, toujours, toujours rendre des comptes. Ça veut dire que si tu fais ça qui n'est pas bien, il te tape sur la tête. On m'avait même enseigné que pour entrer au paradis, le chemin pour aller au paradis c'était un pont large, mais de la taille d'un fil. Donc, c'était vraiment incompréhensible. On m'a dit, tu peux marcher sur ce pont, enfin un tas de trucs. Je me dis, j'y entrerai jamais, j'ai pas l'équilibre. Alors ce moyen, c'était de se battre et de réciter bien les prières. Et notre père nous demandait parfois, comme il prie 5 fois par jour, aussi bien en plein milieu de la nuit que pendant la journée, il nous demandait de nous lever et de prier avec lui. Donc mes frères suivaient, certains en avaient marre, mais ils le faisaient quand même, parce que c'était la loi de la famille, quoi. Et à l'âge de 14 ans, ma mère, qui avait 45 ans, a eu un infarctus du cœur et elle est décédée. Alors c'est comme si on m'a pris la moitié de ma vie. Et j'ai dit, mince, j'essaie de donner le meilleur à Dieu, le meilleur de moi-même, et il me prend la moitié de ma vie, il me prend ma mère, c'est pas possible, qui est ce Dieu? Alors notre père qui était là, il nous enseignait, Dieu a donné, Dieu a repris, il est souverain, il est grand, il faut chercher la consolation en lui, tout ça. Mais on ne comprend pas ces choses-là à 14 ans. Nous, on veut que les choses existent. On veut les voir. Et comme on était heureux dans la famille, qu'on était bien, des frères et sœurs, bon, il y avait peut-être des disputes, mais on était bien ensemble. Et là que le drame arrive. J'étais comme brisé, je ne savais pas quoi faire. Mes frères et sœurs, c'était la même chose. Comme ma mère, ça ne suffisait pas, mon père est décédé. Un an après, d'un cancer à la hanche. Ça fait qu'à 15 ans, j'étais seul avec mes frères et sœurs. Donc on avait des sœurs et des beaux-frères, bien sûr, qui étaient mariés. Donc la plupart de mes petits frères, les plus petits, sont partis dans les familles. En fait, ils ont fait un peu la dispersion. Et ils se sont aperçus que moi, j'étais nulle part. Donc ils m'ont envoyé en Algérie. Ils m'ont dit, ça va lui faire du bien. Et puis on m'a dit, pour 15 jours. Alors moi, j'y ai cru, je suis resté un an. Parce que j'avais pas de papier, j'avais pas de tuteur. Personne n'était responsable de moi. Les autorités algériennes ne voulaient absolument pas que je reparte en France. Alors un jour, au bout d'un an, j'étais comme ça à la fenêtre d'un appartement, il était à peu près minuit, et je dis, est-ce que je peux prier ce Dieu? Est-ce qu'il existe? C'est incroyable, je dis, s'il existe, il doit m'entendre. Alors j'ai dit, écoute Dieu, moi je te connais pas, j'ai appris à te connaître en te glorifiant par les récitations, mais je crois que je suis ta créature. Alors parle-moi, dis-moi si je vais retourner en France. Et Dieu, il a mille et une façons de parler, même si on n'a pas l'esprit de Dieu. Est-ce que vous êtes d'accord? Dieu me montre, par exemple, j'étais face à une route qui venait de l'aéroport, et donc je vois un taxi jaune qui vient de l'aéroport, qui fait demi-tour et qui repart. Ça ne veut rien dire. Ensuite, je vois, deuxième chose, je vois une voiture passer dans un sens interdit. L'image que j'ai compris, en fait, après, en demandant la réponse à Dieu, c'est qu'il m'a dit, tu es venu par là, tu repartiras par là. Mais arrivé en France, tu prendras un mauvais chemin. Tu prendras un sens interdit. Chose impossible de faire les papiers se sont faits en moins d'une semaine. Je ne sais pas comment je suis revenu, mais je sais que les papiers étaient là. Je suis rentré en France, alors la seule chose que j'ai trouvée, c'est la rue, le business, les cartes, le jeu, dans les cafés, le combat. Bagarre, plein de trucs, parce que je n'avais personne qui réglait ma vie, personne qui avait autorité sur moi, je faisais ce que je voulais. Et je vous dis, par exemple, c'est des choses que je ne dis pas souvent, mais par exemple, pour gagner 100 francs, on faisait des combats à peu près de rue, quoi, entre on organisait ça tranquillement, et pour aller par exemple jusqu'à 200 ou 250 francs ou 300 francs, il fallait se battre avec quelqu'un qui avait une arme. Alors tu avais le choix entre couteau ou la hache, Mais toi, tu n'avais pas de hache, tu n'avais pas de couteau. La seule chose que tu avais, c'est ton blouson.
Et ça durait à peu près, bon, on limitait à 10 minutes, un quart d'heure le combat. Et il y avait des blessés, hein, parfois. Donc, je me suis battu avec une personne qui avait une hache pour gagner 200 francs, quoi. Et en me battant, j'ai pris un coup sur l'épaule, mais il m'a juste effleuré, quoi. Il aurait pu m'amputer le bras. Et par la suite, bon, en fréquentant d'autres copains, on arrive à trouver des choses de business et tout ça. Donc, je me suis créé une réputation dans Roubaix, qui, c'est ma ville, et je vous raconterai pourquoi. Donc, j'étais connu un peu comme le loup blanc. Avec des copains, on avait notre territoire, on faisait ce qu'on voulait, on se faisait respecter, on racketait, toutes ces choses-là. Un jour, ma nièce, je passais avec des copains, alors on était, attention, on était les gens bien, hein, en Roubaix, hein, donc, et elle qui faisait la cloche, elle faisait la cloche de l'armée du salut, donc elle passe, elle me dit, hey, Jamel, Jamel, tu peux m'en mettre un peu des sous pour les enfants malheureux? Je dis, oh là là, il faut pas me parler devant mes copains. Pas comme ça. Tu as besoin d'argent, tu téléphones, mais pas devant mes copains. Elle me dit, tu sais, Jésus veut toucher ta vie. Je dis, qui c'est lui? Elle me parle de Jésus, mes copains disent, ouais, que c'est celle-là. Bon, enfin bref, je dis, non, c'est une folle. C'est au bœuf, elle est rentrée à l'hôpital psychiatrique et tout. Ah bon, je comprends qu'elle tu la connais? Bon. Ah, bref. C'était ma nièce, hein. Alors, et puis. Et elle n'a pas arrêté, elle revient à la maison, elle rentre chez moi. Enfin, il y avait mes frères qui étaient venus à la maison, elle rentre, elle commence à chanter Alléluia, gloire à Dieu. Pas d'Alléluia ici, ça porte malheur. Hein. Ici, c'est Allahu Akbar. Hein. Alors elle me parle de Dieu, puis elle me dit, écoute, j'aimerais t'inviter à Nouvel An à la maison. Est-ce que tu peux venir? Alors nous, au Nouvel An, on sort en boîte, on s'amuse avec les copains. Je dis, non, je viens pas, je viendrai pas. Elle m'a dit, là, je fais des super pizzas. Hein. Comme quoi Dieu connaissait le point faible. Alors j'hésitais, je sors en boîte, bon j'ai dépensé des sous, une bonne pizza, et puis après je me casse, bon tranquille, bon je vais manger. Alors le jour du Nouvel An, je viens chez ma nièce et puis elle fait des pizzas. Elle avait dépensé pratiquement tout son salaire pour nous inviter, moi et deux mes frères. Donc elle avait tout ça mis au service du Seigneur. Elle a fait une super fête, on s'est amusé, paf, très très bien, mais elle nous a eu à la fin, dit, eh oh, on va prier maintenant. Prier qui? Ben, on va prier Jésus. Je dis, non, moi je prie pas avec vous. Alors mes deux petits frères qui étaient là, ils ont dit, si, nous on veut prier, on veut prier. Donc elle a été dans la cuisine, elle a prié avec eux, ils sont ressortis avec des yeux qui brillent, comme des phares. Ils étaient tous enthousiastes, ils étaient tous dans la joie. Il dit, ouais, c'est super, tu devrais essayer. Comme s'il n'y avait pas assez de fous sur la terre encore, il faut qu'on en retrouve encore deux de plus. C'est vraiment moqueur, hein. Et elle me dit, écoute, ça veut dire qu'elle me dit, est-ce que tu sais que Jésus t'aime? Je dis, quoi? Dieu nous aime? Jésus n'aime? Ah, je dis, si, Jésus t'aime. Et moi, j'ai pas eu le temps de recevoir toute cette affection dans la famille. Pas question de cajoler tout le monde, hein. C'est bon, quand on peut, on fait un petit câlin, mais c'est une fois tous les 2 ans, quoi. Quand vous êtes bébé, après, allez vous débrouiller, hein. Donc, ce qui fait que j'ai jamais reçu d'affection, jamais de ce côté-là. Donc, en fait, j'aimais mes parents, je savais que mes parents m'aimaient, mais c'est sans plus, quoi, hein. C'était sans plus. Et quand on vient de me dire qu'un Dieu, comme ce Jésus, aime profondément, qu'il a été livré sur la croix pour moi, c'est bon, c'est vrai. Elle me dit, oui, tu sais que Jésus vraiment t'aime. Alors, on prie ensemble. Elle prie, bon, elle prie pour moi. Je me sentais pas bien. J'étais pas bien dans la présence de ce Jésus. Je dis, bon, arrête, dis-lui qu'il parle. Je comprends plus rien. Ça me fait mal. Elle dit, est-ce que tu veux simplement prier? Je dis, moi, je ne sais pas prier. Et tout jeune converti, toute personne qui s'approche de Dieu ne sait pas prier. Parce qu'on croit que la prière, c'est une récitation. C'est faux. La prière, ce n'est pas une récitation, c'est le cœur à cœur avec Dieu. Vous dites ce que vous pensez. Vous dites franchement ce que vous pensez. Et moi, j'ai dit, Seigneur, je ne te connais pas, moi, je ne sais pas qui tu es. Peut-être que tu me connais, moi, je ne te connais pas. Alors, qu'est-ce que tu veux faire avec moi si tu es Dieu, ben, je ne sais pas, moi. Prouve-le. Mais j'étais sincère dans mon cœur. Il y a des gens qui disent ça, qui ne reçoivent pas Dieu. Dieu ne répond pas parce qu'il cherche un intérêt. Moi, j'ai déjà vu des gens prier pour une BMW. Les jeunes, à la conversion, ils disent, ouais, une BM, si Dieu ne me donne pas une BM, je ne me convertis pas. Mais Dieu ne marche pas dans ses combines. Hein. Du tout. Sinon, tous les chrétiens prieraient. Hein. Moi, le premier.
Bon, enfin, bref, soyons sérieux. Et donc, en priant, donc, j'ai dit, bon, je veux bien prier Jésus. Et au fur et à mesure que je priais, je me sentais mal. Et puis, ma prière a changé. C'était plus, oh, qui tu es, qui... Seigneur, viens dans ma vie. Et vous savez que depuis que mon père est mort, de l'âge de 14 ans jusqu'à l'âge de à peu près 18, 19 ans, je n'ai pas versé une larme. Je m'étais juré de ne plus pleurer. J'ai vu des gens, des copains à moi se faire tuer dans des règlements de compte, des balles à la tête, des choses comme ça. Pas de sentiment. Il s'est fait flinguer, c'est son problème, c'est pas le mien. Pas de compassion, rien. Et puis quand j'ai senti la présence de ce Jésus, j'étais juré de ne pas prier, de pleurer. Puis là, les larmes coulent. Elles coulent, ces larmes. J'essaie de les retenir. Pas possible. Qu'est-ce qui m'arrive? Qu'est-ce que tu m'as fait? Et elle me dit, c'est l'amour de Dieu qui descend sur toi. C'est l'amour de Dieu. Mais je dis, je n'ai pas le droit. Pour moi, c'est une trahison. Vous savez, pour un musulman, c'est une trahison de croire en Jésus. Moi, j'ai eu toute ma famille sur le dos. Et quand j'ai dit, Seigneur, je te demande pardon pour tous mes péchés, mais je sais que tu existes maintenant. Vous savez, il y a une chose entre Mahomet, Mohammed, comme on dit, et Jésus. Quelle est la différence de ces deux bonhommes? Jésus n'a pas de tombeau. Mohammed, il a un tombeau, lui. Jésus n'a pas tombé. Je vous donnerai un petit témoignage après que j'ai témoigné dans une famille musulmane. Et quand Jésus m'a visité, il m'a touché, j'étais bouleversé. Bouleversé dans ma vie. Je suis rentré chez moi. Vous savez, quand j'étais petit, quand mon père est décédé, une parole, et je suis sûr que c'est Satan qui me l'a soufflé, tu ne pourras plus jamais dire papa de ta vie. C'est fini, mon gars, t'es grillé. Jamais tu prononceras le mot de papa. Parce que tu appelleras ton père que tu reconnais en tant que père. Et je ne peux pas reconnaître un père à part le mien. Et en lisant la Bible, je suis tombé comme Dieu est un père pour les orphelins. Je suis rentré chez moi, j'ai crié, Père, papa, gloire à Dieu, papa, papa, pendant une heure, tellement ça me faisait du bien, quoi. Et je peux vous dire que vraiment, le Seigneur a changé ma vie. Et bon, deux, trois jours après, j'allais témoigner à ma famille, comme quoi Jésus était vivant et tout ça, qu'il était ressuscité. Alors j'ai des frères qui sont venus, m'ont dit, wow, qui c'est ton Jésus, wow. J'ai dit, tu veux que je prie pour toi? Il m'a dit, ouais, vas-y. Allez, tu prie. Je prie, je dis, Seigneur, donne-lui la vie. Bon, le gars, il tombe. Mais vraiment mort, hein. Le gars, il était refroidi. Je dis, Seigneur, je t'ai pas dit de te tuer. Je t'ai demandé de le vivre. Donne-lui la vie. Et j'étais quand même apeuré, moi. Je dis, qu'est-ce que j'ai fait? Punaise. Et c'est dangereux de prier Dieu, quoi. Hein. Ouh. C'est dangereux. Et puis, il était comme ça pendant un quart d'heure. Il était tout blanc. Mais froid. Pour le toucher, c'est un mort. Je dis, c'est pas vrai, qu'est-ce que je vais faire? Oh, quelle panique! Mais qu'est-ce que cette vie? Bon, il n'y a pas peut-être le remède, une solution. Bon, on prie pour quelqu'un qui tombe par terre, comment on fait pour le relever? J'essayais pas moyen, rien. Embêté, vous priez pour un frère, il tombe. Et j'ai comme si j'en avais pas assez vu, quoi. Et à partir de ce moment-là, quand j'ai prié qu'il est tombé par terre, un quart d'heure après, il revient à lui, il me dit, mais qu'est-ce qui se passe? Où j'étais là? Je dis, ben j'en sais rien, moi je sais pas, t'es tombé parce que t'as marché. Tombé quoi? Non mais non, t'as prié toi. Ah ben tu m'as demandé de prier, j'ai prié, j'ai posé ma main, mais t'es tombé, peut-être que je t'ai poussé. Oh c'est rien moi tout ça. Moi. Alors j'ai dit, qu'est-ce qui s'est passé? Et il dit, ben en me poussant, tu m'as poussé loin parce que j'étais dans un endroit où il y avait du soufre, des grincements de dents, c'était comme dans un étang de feu. Et plein de gens suppliaient Dieu de les sauver, mais je voyais que c'était trop tard. Il y avait des souffrances dans ce lac, dans cet étang de feu. Il n'a jamais lu la Bible, gars. Jamais lu la Bible. Alors, je ne savais pas ce que c'était. Bon, j'ai

Troisième frère, comme on était chez moi, que je touchais plus à ces raquettes, enfin toutes ces magouilles, quoi. Donc, ce que j'ai fait, j'ai dit à mon frère, bon, on n'a rien à manger, tu mets la table, on va prier. Quoi? Il n'y a rien dans le frigo, rien dans le four, tu es devenu plus fou qu'avant. Bon, vas-y, mets la table. Pour te faire plaisir, hein. Il met la table. Je vais rendre grâce au Seigneur, on va dire, Seigneur, merci pour le pain, le repas que tu nous donnes. Oh, dis-moi, je prie pour moi. Alors je prie, je dis, Seigneur, je te rends grâce. Tu vois que j'ai arrêté toutes les magouilles, tout ça. Tu vois, je vais me mettre en règle avec toi. Je vais vraiment te servir. Mais bon, de temps en temps, faut pourvoir aux besoins. Seigneur, j'ai faim et puis j'ai envie de manger. Et puis, même pas après la prière, peut-être 1 minute après, on entend. On frappe à la porte, je dis à mon frère à ouvrir. Il dit, non, non, si c'est Jésus, tu le connais ou je ne connais pas. Je ne le connais pas, moi je ne veux pas avoir d'histoire avec du vas-y comme ça. Donc ensuite, bon, par la suite, j'étais voir, c'était ma nièce qui était à 11h du soir. Elle me dit, écoute, excuse-moi, j'ai reçu de la part du Seigneur de te ramener des courses, mais bon, ben écoute, j'ai eu qu'un petit temps entre deux, je te les ramène. Moi je dis Alléluia, gloire à Dieu, merci. Et toutes ces choses comme ça dans le témoignage. Bon, le plus dur, c'est quand j'ai témoigné aux copains, quoi. Alors un jour, je prenais ma guitare, quand j'étais au café-bar, un peu plus âgé dans la foi, je prenais ma guitare, jouais devant dans l'évangélisation, Alléluia, Alléluia. J'avais quand même peur de rencontrer ces copains, mais on ne peut pas éviter, quoi. On les rencontre, on les rencontre. Puis Alain, il me dit, ouais, je te comprends pas, avant t'étais un loup, maintenant t'es une brebis. J'ai dit, oui, l'Éternel est mon berger. Alléluia, comme quoi dans la parole, on a toutes les réponses. Alléluia. Et toutes ces choses comme ça. Et au fur et à mesure, bon, je me suis marié, bien sûr, ma femme a donné sa vie au Seigneur. Et on s'est marié, on a fonctionné ensemble. Et puis, un jour que je partais à l'armée, bon, moi j'avais 3 km peut-être à faire avant. Je marchais à pied pour aller jusqu'à la gare. Et tout en louant le Seigneur, en chantant, glorifiant Dieu pour ce qu'il a fait. Et voilà que, par exemple, dans l'avenue Jean Lebas, c'est une avenue quand même qui est bien éclairée au centre-ville. Hein. Deux gars viennent et me braquent. Mais vraiment, ils n'avaient pas l'air de rigoler. L'arme, c'était un 357 qui fait des gros dégâts. C'est-à-dire que vous prenez une balle, c'est fini, quoi. Et dilemme en l'air, on est à deux. Il dit, maintenant, tu vas tout nous donner ton argent, tout ce que tu as, ton blouson, tes pompes, tout. Je les regarde et je dis, dans mon esprit et dans ma tête, je dis, Seigneur, bon, qu'est-ce que tu attends là? Parce que bon, j'ai pas de temps à perdre, j'ai raté mon train. Mais j'avais une trouille quand même, parce que les gars, ils rigolaient pas, ils savaient. On vous braque des gens dans la rue. Et puis le gars, il me regarde comme ça, il fait, oulala, oulala, il est bizarre. C'est bizarre, toi. Je regarde, je dis toujours rien. Je laisse le Seigneur faire. Je lui mets en l'air. Il me dit, bon, alors tu me donnes ton blouson? J'étais sûr que tu veux ce blouson. Il me dit, non, non, il est bizarre. Non. Allez, vas-y, passe, on s'en va. On arrive à la gare, les gars billets, alors tous les copains qui partaient à l'armée disent, t'es pas fait agresser et tout ça. Nous, on nous a tout piqué, portefeuille, tout par deux gars. Ah bon? Ouais. Et toi? Ben, ils sont passés, ils m'ont braqué, ils sont partis. Ils t'ont rien pris? Ben, ils n'ont rien trouvé. C'est à croire que vraiment le Seigneur a béni. Et vous savez, moi qui suis quand même impulsif, dans le sens qu'avant, quand j'étais bagarreur, je fais des combats de rue et tout. Quand vous voyez quelqu'un qui vous provoque, waouh! La première chose que vous avez envie de faire, c'est de lui rentrer dedans. Mais avec Jésus, c'est plus pareil. Alors une fois au café bar, les chrétiens, ils me disent, hey, oh, Jamel, tu peux faire la vaisselle? Moi, j'ai jamais fait la vaisselle. Je dis, moi, j'étais venu évangéliser, et puis ils me disent, si, si, viens faire la vaisselle. Donc, je fais la vaisselle, tranquille. J'étais au bar, et puis eux, ils étaient sortis. Donc il n'y avait plus de chrétiens, il n'y avait que moi. Voilà qu'un gars, il rentre, il me dit, je vais tout casser ici. Sors, sors, sors, je casse tout et toi tu me sers un café. Oh non. J'ai horreur qu'on me parle comme ça. Hein. Je me retourne et pour rendre service à Jésus, je dis Seigneur, dans 2 secondes, je le casse, je le mets dehors. Je débarrasse le plancher, puis tu vas voir, il y a des âmes qui vont venir. Le sgolo, c'est rien. Alors au moment où le bar est comme ça, je me retourne pour aller attraper le gars. Seigneur me met comme un stop, stop, fais pas ça. Alors je me retourne. J'essaie de trouver un peu ce que Dieu veut dire. Et il me dit, appelle-le par son prénom. Il s'appelle Jean-Michel. Ah bon, bon.
Je sais pas ça.

0: Bon, il va tout me casser, il va dire tu te moques de moi. Bon, on fait confiance, on fait pas confiance, hein. Alors je me retourne, je dis, écoute Jean-Michel, ah, mais ça me fait plaisir, tu m'appelles comme ça. Je lui dis, tu sais, on m'appelle jamais, on m'appelle toujours Johnny, Rocker, enfin, de tous les noms. Mais il dit, quelqu'un qui m'appelle Jean-Michel, ça me fait plaisir. Hein. Alors j'ai demandé toujours un café? Ah ben ouais. Tu dis, s'il te plaît? Ah non, non, non. Alors je te donne pas de café alors. Tu voulais tout casser. Je vais jusqu'au fond des choses. Et le gars il dit, s'il te plaît, vas-y, donne-moi un café. Je dis, bon d'accord, je vais te donner un café. Puis après Roger est descendu, on a pu prier avec lui, quoi. Comme quoi, vraiment, si la réaction de Dieu, c'était si j'agissais par violence, les gens dehors, t'as vu les chrétiens, ils les accueillent, ils les cassent, ils les frappent et après ils les jettent. Vous comprenez pourquoi Dieu m'a dit, non, fais pas ça! Ne fais pas ça! Tu n'agis plus pas comme tu agissais avant. Tu vas prendre les armes de Dieu, c'est l'amour, ok? Tu vas apprendre à l'aimer et puis à lui parler gentiment. C'était dur pour moi, hein. C'était dur, même dans la rue des fois. Alors pour l'histoire de la musulmane, la personne qui m'a appelé, j'étais chez moi, un coup de fil, et puis la personne me dit, voilà, on a des gros problèmes, il y a des gangs de voitures qui tournent, qui ont frappé le jeune homme, le frère, la sœur est chrétienne. Ils ont frappé cette personne, ils ont cassé la dent, ils vont venir tout casser dans la maison. Alors, moi je suis arrivé, je dis bon ok. Je suis arrivé dans la maison avec ma femme, et puis ça paniquait, ça criait, ils avaient peur. Je dis bon, on se calme, on se calme, on se calme. Doucement. Ah, pas de panique. On va calmement, et puis on va régler ce problème. Alors il y a une soeur qui me dit, mais tu vois pas là, ils sont en train de tourner autour de la maison. Je dis, mais ça me rappelle quelqu'un. Un ennemi qui tourne comme un lion rugissant, cherchant qui va dévorer. Alors je dis à cette soeur, écoute, t'as pas compris qui est Jésus encore. Elle me dit, quoi, mais tu vois pas la réalité des choses, j'ai peur. Ben je dis, moi aussi j'ai peur, mais j'ai plus peur en Jésus. Alors j'ai dit, écoute, vous vous calmez, et on va prier, et on va prendre l'autorité sur cela, ok? Donc je vais dans le salon, avec les frères, les sœurs, là, et je prie au nom de Jésus. Je lis dans le nom de Jésus, c'est l'esprit qui anime les personnes. Et puis tout ce gang qui essaie de casser la maison, de faire de la violence. Mais je vais plus loin, je dis, Seigneur, maintenant tu envoies un esprit de repentance sur ces gens-là. Parce qu'il ne suffit pas de dire aux gens, à la belle-mère ou au beau-père ou à la personne, de dire, ouais, c'est le problème est réglé, hein. Elle est d'accord, mais elle a peur qu'ils vont revenir. Donc le Seigneur m'a conduit à prier dans le sens, d'accord, tu as lié tout ça, mais demande un esprit. Juste après un quart d'heure, le chef de gang, là, le gars qui touchait quand même un sacré paquet, quoi, il vient, il sonne à la porte, tout le monde panique, je dis, vous inquiétez pas, je vais ouvrir, j'ouvre, et il dit, écoutez, je voudrais voir la personne un moment, quoi, et lui demander pardon, quoi. Alors, je dis, ah bon? Ok, je l'appelle. Alors, il dit, madame, je vous demande pardon, j'ai pas compris ce que j'ai fait, les menaces, tout ça, je me retire, vous n'entendrez plus parler de moi. Et les voitures sont parties. Et pour vous dire que quand on est chrétien, on a une autorité. Mais il ne faut jamais paniquer. Jamais paniquer. Moi, plusieurs fois, quand j'étais dans le monde, je paniquais beaucoup. Parce que j'étais sur la défensive. Tout le temps, tout le temps, tout le temps en train de me défendre, essayer de me prouver à moi-même. Mais rien à prouver, c'est Jésus qui prouve tout. Et la personne qui priait, qui était musulmane et qui priait, j'étais la voix, je dis, bon, maintenant vous savez que Jésus n'a pas ton dos, hein. Mahomet, il en a un. Alors, de temps en temps, sur votre tapis de prière, si vous pouvez lui dire, oh, merci Jésus, de temps en temps, ça ne fera pas de mal. Et si vous priez Jésus, comme je l'ai fait pour vos enfants, il y a des choses qui vont changer. Et plusieurs fois comme ça. Bon, par contre, du côté de ma famille, c'est plus dur. J'ai eu des menaces de mort. Il y a même un des beaux-frères qui m'attendait avec un fusil pour me tuer. Des menaces, ils touchent beaucoup à la sorcellerie, enfin on appelle ça le sroi en arabe, le sroi. Et ils savent faire du mal à distance, hein. Croyez-moi que ça rigole pas. C'est pour dire, quand nous, en tant que musulmans, quand on se convertit à Christ, c'est d'abord qu'on a trahi sa religion, trahi sa race, et que pour nous, pour eux, c'est la condamnation. C'est d'office d'être rejeté de la famille. Et moi, je sais qu'un soir, quand mon frère a fait le baptême de son enfant, et là, toute ma famille était réunie. Il y avait même un marabout, un prêtre arabe et tout. Et en me voyant, il me dit, alors le catholique, là. Je dis, non, je ne suis pas catholique. Bah, tu pries bien la croix. Non, la croix, là, elle a servi pour que Christ soit crucifié, mais la croix n'a aucun pouvoir. C'est Jésus qui a tout pouvoir. Et j'ai dit au marabout, j'ai dit, tu sais, quand je suis venu témoigner chez toi, Et tu m'as dit, si ton mariage dure plus de 3 ans, je viendrai voir ton église. J'ai dit, ça fait quand même 11 ans que je suis marié. Et le couple, il tient, hein? Alors j'ai dit, t'es toujours pas venu à l'église. Oh, tu sais, j'ai pas beaucoup de temps, je suis pris par mes affaires, j'ai moins. Et puis, alors en discussion, tout ça, mon frère dit, non, parle pas de ton Jésus ici, tout ça. Et puis, de fil en aiguille, la famille dit, ouais, si, parle-nous un peu de ton Dieu, là, vas-y. Et je commence à leur témoigner de Jésus. Et c'était unique, hein, c'est unique, c'est des choses comme ça se produisent pas toujours. Hein. Alors je dis, Seigneur, c'est l'occasion de leur dire vraiment qui est Jésus. Hein. Je témoigne et tout. Alors, mais il y a deux de mes frères qui disent, oh, laisse tomber, c'est n'importe quoi. Alors là, du coup, je les ai pris. J'ai dit, écoute, dis à la famille, sans mentir, que tu n'as pas vu la lumière de Dieu entrer dans ta chambre. Dis-leur. Ouais, d'accord, j'ai vu, j'ai vu. Et t'as prié qui? Mohamed? Il dit non, non, non, non, non. Elle tape-moi pas la honte, il dit. Devant la famille, c'est la fierté. Je dis non, mais on te pose des questions. Moi, je vais pas me ridiculiser pour toi. Hein. Elle me dit, ouais, c'était une fois Jésus, j'ai prié, puis la lumière est venue. J'ai dit à l'autre, dis que t'as pas vu l'enfer. Ah ouais, j'ai vu l'enfer. Mais ouais, mais tu m'avais frappé ou je suis tombé par terre. Ah les trucs, je dis non, je t'ai pas frappé, j'ai posé ma main, j'ai prié sur toi, t'es tombé. Dis pas que je t'ai frappé. Ah, du ouais, ça devait être un truc comme ça. Mais j'ai vu l'enfer, c'est vrai. Et j'ai dit au troisième qui dit, j'ai dit dis-leur que Dieu n'a pas pourvu à nos besoins un jour qu'on était ensemble et qu'on avait faim. Il me dit, ouais, c'est vrai, ouais. Alors il y a un des cousins qui se lève, il me dit, écoute mon gars, tu vas me dire quelle est la meilleure religion. Si je dis la religion chrétienne, il va dire pourquoi pas la musulmane? C'est une question piège. Et si je dis la religion musulmane, ben, moi je suis pas d'accord. Je suis déjà chrétien, je crois à la doctrine de Jésus. Alors la réponse était simple. Vous savez, la parole de Dieu, elle est là pour vous défendre. N'essayez pas de défendre la parole de Dieu. Elle a sa propre autorité. Hein. Elle a son autorité et tout. Tout est dedans. Mettez-la en application. Et j'ai dit, il y a un verset qui dit que ni les hauteurs, ni les profondeurs, ni les dominations, ni les puissances à venir, ni les puissances dans les lieux célestes, ni la mort, ni la vie, ni rien ne pourra nous séparer de l'amour de Jésus en Dieu. Mais j'ai dit aussi, rien ne pourra remettre en question mon salut si je le mets en Jésus-Christ. Ça, c'est la vraie religion, si tu veux la savoir. Et le gars, il a été touché, il m'a dit. Ah ouais, là, il dit, je commence à comprendre. Comme quoi, bon, j'ai un fardeau, c'est d'évangéliser ma famille, même si c'est un gros paquet. Et j'ai à cœur que vraiment le Seigneur les touche.
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Les portes de l'éternité. Quand l'heure aura sonné d'un départ annoncé, j'aurai encore en moi la joie de l'éternité. Dieu m'a créé un jour parmi cet univers, il me faudra un jour abandonner la terre. Après t'avoir restitué tout ce qui t'appartient, tout ce qui ici-bas était devenu mien, tous ces biens matériels, ces projets, ces talents, je laisserai tout pour un nouveau commencement. Une vie, c'est si long et si court à la fois, que d'illusions perdues et que de jours sans joie. Quel est le bilan après toutes ces années? Suis-je avec moi-même enfin réconcilié? Les joies, les peines se succèdent à un rythme effréné. Comment comptabiliser toutes ces données? Une partie sans Dieu, vanité, plaisir éphémère, et puis Dieu se révèle. Soudain, tout s'éclaire. À côté des ténèbres a jailli la lumière, je ne comprenais pas, c'était le grand mystère. Peu importe à présent le pourquoi du comment, je m'en remets à Dieu et à lui seulement. Que de choses nous seront révélées là-haut. Nous pourrons d'un seul geste ôter nos oripeaux. Le sens profond des mots qui étaient incompris. Sagesse, bonheur, sécurité, arbre de vie. Ces mots-là nous seront à jamais acquis. Puisqu'il nous reste encore un peu de temps, sachons discerner ce qui est important. Suivons Jésus, notre Seigneur, Sauveur et Maître. La porte blindée du ciel est déjà entrouverte. Un poème de Jacqueline Foulquier.

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365, une année de dévotion de Yannis Gauthier. Le diable est un menteur. Il a été meurtrier dès le commencement et il ne se tient pas dans la vérité parce qu'il n'y a pas de vérité en lui. Lorsqu'il profère le mensonge, il parle de son propre fond, car il est menteur et le père du mensonge. Jean chapitre 8 verset 44. Tu n'es qu'un voleur, qu'un ivrogne, qu'un bon à rien. Tu as fait du mal toute ta vie et tu penses que Dieu va pardonner un gars comme toi ? Si j'avais prêté l'oreille à tous les mensonges que le diable a voulu me faire croire, il est certain que je ne serais pas devenu un mari, ni un père, ni un pasteur. Le mensonge est l'une des armes les plus redoutables de Satan. Il en est le père, et il l'utilise avec une très grande efficacité. Depuis la Genèse, son objectif est toujours le même. Il n'a absolument pas changé. Il veut remettre en cause la parole de Dieu. Dieu a-t-il réellement dit ? Genèse chapitre 3, verset 1. Vos ambitions, vos échecs, vos forces, vos faiblesses, tout ce qui a trait de près ou de loin à votre vie sont des opportunités pour le diable. Il a un mensonge pour chaque parole que Dieu vous donne. Mais rassurez-vous, ne craignez pas. La parole de Dieu est plus sûre que les milliards de mensonges que le diable vous a insufflés. Enracinez-vous dans les promesses divines, confessez-les et proclamez « Il est écrit ». Car la seule vérité que Satan comprend, c'est la parole de Dieu. Et rappelez-vous aujourd'hui que les mensonges du diable doivent être mis à la poubelle. « 365, une année de dévotion » de Yannis Gauthier, paru aux